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2: Les incendies dans le sud-ouest de la France, les ordres d'évacuation sont pratiquement tous levés. Mais au Porge, le village le plus touché par les flammes, les habitants qui rentrent découvrent des maisons carbonisées. Reportage au début de ce journal. Des familles sans nouvelles de leurs proches au nord du Maroc après l'entrée d'environ 60 000 migrants dans l'enclave espagnole de Ceuta. Il y a des dizaines de disparus selon l'AMDH, l'association marocaine des droits humains qui essaye de retrouver leurs traces. Et puis au Cambodge, 20 000 personnes déplacées par la guerre avec la Thaïlande n'ont toujours pas pu rentrer chez elles 7 mois après la conclusion d'un cessez-le-feu. Des carcasses de voitures carbonisées, des maisons en cendres, les habitants qui rentrent chez eux découvrent des paysages dévastés en Gironde, dans le sud-ouest de la France. Ce département, ravagé par l'un des pires incendies de l'histoire du pays, 42 000 hectares ont brûlé. Quasiment 2 semaines après avoir évacué leur village, les habitants du Porge, la commune la plus touchée par les flammes, mesurent l'ampleur des dégâts. Certains ont tout perdu, Pierre Olivier.
3: Devant son terrain en cendres, la maison couverte de suie, ce couple réalise l'étendue des dégâts.
4: Ça fait mal au cœur quand on arrive, d'arriver dans la forêt déjà toute cramée, et puis de voir les maisons toutes détruites. C'est pas vivre, c'est une scène de guerre quoi. Déjà, je suis super émotif. Voilà, c'est terrible.
5: C'est un choc. La maison, c'est terrible.
3: Ils le savent, c'est une longue épreuve qui les attend.
4: On va se lever tous les jours pendant des mois et des mois, et ça va toujours être le même décor, quoi. Donc, tant que c'est toujours dans cet état, ça va être dur de passer à autre chose.
3: Cet autre Porgeais vient de garer sa voiture sur de la terre encore fumante.
6: C'est lunaire, ça fume encore, donc c'est la désolation. Donc on verra, là on va mesurer. Là je viens à peine d'arriver, il y a une heure, donc c'est pas... Mais oui, c'est la désolation, il n'y a plus rien.
3: Il raconte la détresse des habitants.
6: Petite dame qui a perdu son mari, qui a eu ses deux cancers, qui avait sa petite maison que j'ai vue il y a un mois et demi, et qui a perdu sa maison.
3: À la cellule de soutien et d'accompagnement mise en place par l'État, le directeur des services de la ville en appelle à la solidarité.
7: Demain, il va falloir reconstruire, il va falloir aider les sinistrés à repartir. Donc si vous souhaitez être solidaire avec le Porge aujourd'hui pour faire un don financier, c'est ce dont on a besoin aujourd'hui.
3: Tous le savent, il faudra des mois, voire des années pour retrouver leur village comme avant l'incendie. Pierre-Olivier Le Porge, RFI.
2: Pierre-Olivier qui sera en direct avec nous dans le journal de 8h, heure de Paris. Des incendies aussi en Grèce. 5e jour de lutte contre les flammes près d'Athènes. Le feu a regagné en puissance hier après-midi. Malgré la baisse des rafales et le décollage de plusieurs bombardiers d'eau pour soutenir les pompiers, les autorités ont dû ordonner de nouvelles évacuations. La crise à Ceuta provoque toujours des crispations au sein de l'Union européenne. Les 27 se réunissent en urgence en visioconférence à 10h de Bruxelles. Pour revenir sur la situation dans l'enclave espagnole située tout au nord du Maroc, débordée la semaine dernière par l'arrivée d'environ 60 000 migrants. Ils ont quasiment tous été renvoyés depuis vers le Maroc. Certains sont morts en tentant de rejoindre ce morceau de territoire espagnol appelé par les Marocains Septa. 72 migrants décédés selon Madrid, 11 selon Rabat. La MDH, l'association marocaine des droits humains, évoque un bilan de près de 130 morts et elle se mobilise pour aider les familles qui recherchent leurs proches. Naïma Dionoussimo.
8: Cela fait plusieurs jours que des familles se rassemblent à la frontière entre le Maroc et l'enclave espagnole. Djamila, membre de l'association marocaine des droits humains, témoigne de leur détresse.
9: Il y a des familles qui ont venu d'autres villes de Maroc. Ils ne sont pas d'origine de Tétouan-Béan, d'à côté de Ceuta. Donc, elles restent là-bas jour et nuit. Elles attendent d'avoir une information sur leur enfant, chercher leurs frères, sœurs ou bien d'autres membres de famille.
8: L'association a été contactée par une trentaine de familles. Sans nouvelles depuis plusieurs jours, certains font appel à cet organisme pour mener l'enquête. Mais les conditions précaires de la traversée compliquent la prise de contact.
9: La plupart des immigrants, ils ont perdu leur téléphone au chemin. Aussi, ils ne trouvent pas de moyens pour charger leur téléphone. Donc, c'est très, très difficile de détecter toutes les personnes qui ont disparu.

0: Il y a un nombre très très important de personnes. On parle de dizaines de personnes jusqu'à maintenant. Et on a essayé de faire tous nos efforts pour avoir quelques informations.
1: Pour aider les familles, l'association mobilise les réseaux sociaux et contacte directement les centres d'accueil.
0: On a essayé, nous, d'avoir le contact de quelques personnes à l'intérieur de SEPTA et d'essayer de chercher avec les photos les informations.
1: Malgré quelques recherches efficaces de l'AMDH, les moyens pour aider les familles à trouver leurs proches parmi tous les migrants restent limités.
2: Naïma Dionou, 6 mots, journée de commémoration au Liban, 6 ans exactement après la grave explosion du port de Beyrouth, provoquée par un incendie dans un entrepôt rempli de produits chimiques stockés sans précaution. La catastrophe avait tué 235 personnes et fait 6500 blessés. On reviendra sur l'enquête juste après ce journal, reportage de notre correspondante à Beyrouth, Sophie Guignon. Le Qatar, l'Égypte et la Turquie condamnent les attaques israéliennes à Gaza, des violations continues de l'accord de trêve selon les 3 pays médiateurs. Ils dénoncent en particulier le ciblage d'établissements de santé dans l'enclave palestinienne et la mort de très nombreux civils, des femmes et des enfants notamment, une violation flagrante du droit international. Les Iraniens ont beau démentir, Donald Trump insiste, des négociations seraient en cours avec l'Iran au sujet du détroit d'Ormuz. En ce moment même, assurait même le président américain face aux journalistes venus à la Maison-Blanche hier. Le ministère iranien des Affaires étrangères explique que les seules négociations qui existent ont lieu avec Oman pour sécuriser un passage dans le détroit d'Ormuz. Le trafic maritime y est toujours très perturbé. Un projectile a touché un cargo la nuit dernière au nord du sultanat d'Oman. L'origine du tir, pour l'instant, n'est pas connue. Des frappes qui pèsent lourdement sur les cours des énergies. Le pétrole monte et descend à chaque revirement de la situation sur le terrain. Le prix du gaz a, lui, monté. Et même si la guerre est moins violente qu'au printemps, son cours reste très haut, bien plus haut qu'avant le conflit. À tel point, Nathanaël Vitran, que les Européens ne sont pas sûrs de pouvoir reconstituer leurs réserves avant l'hiver.
3: C'est vrai, le pétrole continue d'osciller, mais de façon limitée. Début juillet, il avait retrouvé ses niveaux d'avant-guerre. Et malgré un pic à 100 dollars 3 semaines plus tard, le baril se négocie aujourd'hui 20% seulement au-dessus du prix de février dernier. Le gaz, lui, n'est jamais redescendu. Au plus bas, le kilowattheure se négociait encore 50% plus cher qu'avant-guerre. Aujourd'hui, les prix ont même quasiment doublé par rapport à février. Une situation embarrassante pour les Européens, alors que l'été est traditionnellement la période où sont reconstitués les réserves avant l'hiver. Fin mars, la Commission européenne avait pourtant pris les devants, conseillant aux pays membres de temporiser et de ne reconstituer les stocks qu'à hauteur de 80%. Le Qatar reste largement empêché d'exporter son gaz, alors que le pays représente à lui seul 1/5 de l'offre mondiale. Résultat, les Européens se sont assis sur leurs principes et se sont tournés vers le gaz russe. La France, l'Espagne et la Belgique en ont acheté pour 6 milliards d'euros au premier semestre. Malgré cela, il paraît de plus en plus probable que les réserves ne seront pas reconstituées avant la fin de l'automne.
2: Le gaz russe qui permet à Moscou de financer sa guerre contre l'Ukraine. Un nouveau bombardement russe a touché cette nuit la ville de Soumy, tout près de la frontière. Il y a au moins un mort et plusieurs blessés, selon le gouverneur régional. Chassés de chez eux depuis plus de 7 mois au Cambodge, 20 000 civils déplacés par les combats à la frontière thaïlandaise en décembre n'ont pas pu retrouver leur domicile malgré le cessez-le-feu conclu justement au mois de décembre. Phnom Penh accuse l'armée thaïlandaise d'occuper illégalement une partie du territoire cambodgien. Bangkok rejette ces accusations. Valentin Sébron.
4: La trêve reste fragile et les combats de décembre ont laissé de profondes traces à la frontière. Phnom Penh accuse l'armée thaïlandaise d'occuper plusieurs villages et d'empêcher leurs habitants de rentrer. Voilà ce que nous dit Pen Bona, porte-parole du gouvernement cambodgien.
5: Ils ont mis les conteneurs, les fils barbelés, ils ont détruit toutes les maisons des Cambodgiens là-bas et les villageois ne peuvent plus rentrer à la maison. Donc ce qu'on appelle l'occupation.
4: Bangkok affirme au contraire que ces villages se trouvent en territoire thaïlandais selon les autorités. Des Cambodgiens s'y sont installés il y a plusieurs décennies lorsque la Thaïlande accueillait des réfugiés fuyant la guerre civile. Sihasak Phungkethkeo, ministre thaïlandais des Affaires étrangères en conférence de presse.
6: Ces villages empiètent sur le territoire thaïlandais depuis la guerre civile au Cambodge. Cela fait déjà plus de 50 ans.
4: À propos des habitants désormais sans logement, il ajoute
6: « C'est malheureusement la réalité d'un conflit, la réalité des affrontements que nous avons traversés. »
4: Pour Thomas Andrews, rapporteur spécial de l'ONU sur les droits humains au Cambodge, le droit international garantit pourtant aux déplacés d'un conflit le droit de rentrer chez eux. Valentin Sébron, Bangkok. RFI.
2: Le bilan officiel du double séisme franchit le seuil des 6000 morts au Venezuela un mois et demi après le tremblement de terre. Les recherches continuent pour tenter de retrouver les très nombreux disparus. Selon certaines projections, ils pourraient être 10 000. Le président sortant de Colombie redoute une guerre civile dans son pays. Ce sont les mots choisis par Gustavo Petro avec l'arrivée au pouvoir de son successeur Abelardo de la Espriella, un millionnaire d'extrême droite tenant d'une ligne dure sur la lutte contre le crime et les guérillas. La passation de pouvoir est prévue vendredi et le pays avait déjà connu des épisodes de violence entre 2019 et 2021, justement sur fond de tensions politiques. On revient en France avec l'élection présidentielle qui approche dans maintenant un peu moins de 9 mois. Un nouveau nom s'ajoute à la longue liste des prétendants, celui de Xavier Bertrand, l'ancien ministre de Nicolas Sarkozy, aujourd'hui président Les Républicains de la région des Hauts-de-France. Marie Lecoq, il se donne quelques mois pour tester ses idées avant une éventuelle annonce plus officielle de sa candidature.
7: Ni candidat déclaré, ni hors-jeu. Le président Les Républicains des Hauts-de-France mise sur son bilan régional et son positionnement anti-rassemblement national pour séduire les plus modérés. Face à la favorite des sondages, Xavier Bertrand y croit. Les Français se souviennent que j'ai battu Marine Le Pen à deux reprises au régional, affirme-t-il au quotidien Ouest-France ce lundi. Reste à s'imposer face à une myriade de candidats de droite ou du socle commun déclaré. Bruno Retailleau, Édouard Philippe ou encore Gabriel Attal. Xavier Bertrand assume son indépendance. « Je ne veux pas revenir dans le jeu des partis », déclare-t-il auprès du même journal. Mais il lui faudra jouer des coudes, puisqu'il n'est pas le seul à se préparer en coulisses. Une trentaine de candidats potentiels, parmi lesquels l'ancien président François Hollande, les anciens premiers ministres Bernard Cazeneuve et Dominique de Villepin, ou encore l'eurodéputé Raphaël Glucksmann. Tous entretiennent le même flou, espérant trouver un trou de souris pour se qualifier. Encore faut-il trouver les 500 parrainages nécessaires pour accéder à la très courtisée ligne de départ.
2: Marie Lecoq du service politique de RFI. C'est la fin de ce journal, il est quasiment 4h12 temps universel, mais on reste ensemble encore une quinzaine de minutes avant le retour des actualités africaines. Où en est l'enquête 6 ans après le drame à Beyrouth, l'explosion meurtrière sur le port de la capitale libanaise? Le juge d'instruction a pu enfin avancer après des années à lutter contre les recours et les blocages institutionnels. On fera le point. Nous irons ensuite en Irlande. Notre correspondante nous expliquera la position délicate de Dublin face au débat européen sur l'entrée d'environ 60 000 migrants la semaine dernière à Ceuta.
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0: Bah, il la remercie hein, de l'avoir accompagnée à la gare.
1: Vous parlez sérieusement ou vous vous moquez de moi?
0: Bah non, il se moque pas d'elle, mais regardez, tous ces journaux, ces cigares, tout ça.
1: C'est... Ah, je manque d'originalité, c'est vrai. Savez-vous que nous nous séparons pour la première fois?
0: Oui, mais enfin, c'est pas très long. Et puis, il part que 15 jours.
1: Attendez un petit peu. Dois-je comprendre que...

0: Eh bien voilà, vous avez une place tout à fait tranquille, sans voisine, sans vis-à-vis, personne pour vous déranger.
1: Il espère que c'est un fumeur.
0: Oh, décidément, vous êtes incorrigible. Et moi qui pensais qu'un peu d'isolement vous aiderait à vous détendre.

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1: Bonjour Fabrice Legrier.
2: Bonjour Clotilde, bonjour à tous.
1: Et à la une de nouveau pourparlers entre Israël et le Liban à partir d'aujourd'hui.
2: Des discussions sur la mise en œuvre de l'accord cadre signé fin juin. Il prévoit le désarmement du Hezbollah ainsi que le retrait de l'armée israélienne dans le sud du Liban. Mais son application reste très compliquée sur le terrain. Nous retrouverons Paul Ralifet, notre correspondant à Beyrouth, dans un instant.
1: La crise de Ceuta au cœur d'une réunion des ministres de l'Intérieur de l'UE ce matin.
2: Une crise qui continue de semer la division au sein des 27 et qui révèle surtout les failles de la politique migratoire européenne. C'est en tout cas l'avis de Mathieu Tardis, spécialiste des politiques migratoires européennes et des réfugiés, notre grand invité ce matin sur RFI.
1: Et puis la Grèce toujours en proie aux incendies ce matin pour le cinquième jour consécutif.
2: C'est même l'un des pires incendies de ces 10 dernières années dans le pays, c'est ce que nous dira un météorologue à l'Observatoire National Grec, tandis que la situation s'améliore en France, les feux sont maîtrisés. Et puis toute autre chose à la fin de ce journal, nous serons au cœur du Tour de France Femmes, dont la troisième étape se courait hier.
1: Les négociations directes entre le Liban et Israël doivent donc reprendre aujourd'hui.
2: Elles vont se dérouler à Rome sous l'égide des États-Unis. Au cœur de ces discussions, les moyens de faire avancer la mise en œuvre de l'accord cadre conclu à Washington le 26 juin. Le Liban a accepté d'élargir sa délégation sur demande américaine afin de discuter de questions militaires, sécuritaires et économiques. Paul Ralifet, vous êtes notre correspondant à Beyrouth. Bonjour Paul.
3: Bonjour Fabrice, bonjour tout le monde.
2: Un septième round de négociations qui se déroule sur fond de poursuite des violences dans le sud du Liban, et ce, malgré la trêve.
3: Oui Fabrice, les violences se sont même intensifiées ces derniers jours et se sont étendues à plusieurs régions à l'intérieur et à l'extérieur de la zone tampon de facto de 600 km² établie par Israël dans le sud Liban. Les frappes israéliennes de drones et d'artillerie se sont poursuivies tout au long de la journée de lundi. Les obus se sont abattus sur au moins 3 régions situées en dehors de la zone tampon. Des drones ont également largué des bombes sur une localité près de la ville côtière de Tyr où un véhicule a pris feu. En parallèle, l'armée israélienne a poursuivi la vague de destruction de villages qui s'étaient intensifiés ces derniers jours. Des opérations de dynamitage ont été signalées dans 2 régions et les puissantes explosions ont été entendues dans tout le sud Liban. La veille, les troupes israéliennes avaient incendié dans un village frontalier 120 hectares d'oliviers qui contenaient des arbres centenaires. Israël a par ailleurs annulé sans explication la réouverture aux civils d'un axe routier qui permettait de relier le Liban Sud à Beyrouth et au Mont Liban.
2: Paul Ralifet en direct de Beyrouth pour RFI.
1: Beyrouth qui, par ailleurs, il y a 6 ans, jour pour jour, était dévastée par une puissante explosion.
2: 235 morts, 6500 blessés, un tiers de la capitale libanaise ravagée. Une catastrophe déclenchée par un incendie dans un entrepôt stockant sans précaution des tonnes de nitrate d'ammonium. L'enquête était restée au point mort pendant plusieurs années, sur fond de pression politique notamment, avant d'être finalement clôturée en mars dernier par le juge chargé du dossier, dossier qui est toujours entre les mains du parquet. Hier, le président libanais Joseph Aoun a déclaré que la publication de l'acte d'accusation ne pouvait plus attendre.
1: Le président du Kurdistan irakien était en visite à Damas hier.
2: Netcherven Barzani, qui s'est entretenu avec le nouveau président syrien Ahmed El-Shara et qui est l'un des parrains de l'accord négocié entre les autorités de Damas et les forces démocratiques syriennes, un groupe à majorité kurde qui contrôlait de vastes pans du nord-est de la Syrie. Le texte signé fin janvier prévoyait l'intégration des Kurdes dans les nouvelles institutions nationales, intégration qui reste toutefois très partielle, Guillaume Deltel.
4: L'accord du 29 janvier prévoyait que les FTS, les forces à majorité kurdes, rejoignent les forces nationales. Mais le processus se heurte à une différence d'interprétation du texte, estime Kerim Kamar. Il est le représentant en France de l'administration à majorité kurde qui contrôlait le nord et l'est de la Syrie.
5: Pour les gouvernements syriens, l'intégration concernait à ce que les membres de FDS viennent individuellement intégrer l'armée syrienne. Or, les forces kurdes, pour eux, l'intégration, c'était intégrer le ministère de la Défense tout en gardant leur propre division et donc entrer dans l'armée en tant que telle.
4: L'avancée des forces gouvernementales a permis de rétablir une relative unité dans le nord-est syrien et de nombreux Kurdes déplacés depuis plusieurs années ont pu regagner leur ville d'origine. Mais la peur demeure, dit Kerim Kamar.
5: Il y a toujours un sentiment d'insécurité parce que des forces du gouvernement syrien, c'est un amalgame de groupes, ex-groupes djihadistes et des milices qui sont pro-turcs. Ces groupes qui sont toujours payés par la Turquie rendent la vie de ces Kurdes très très difficile quotidiennement.
4: Certains enseignants kurdes sont empêchés d'enseigner et l'apprentissage de la langue kurde dans les écoles parfois interdit, dénonce Kerim Kamar. Dans le quotidien des habitants aussi, l'accord du 29 janvier tarde à se concrétiser.
2: Guillaume Deltey.
1: Dans l'actualité également ce mardi, la crise de Ceuta au cœur d'une réunion en visioconférence des ministres de l'Intérieur de l'Union européenne, c'est ce matin.

0: La pression retombe petit à petit dans l'enclave espagnole en territoire marocain. La quasi-totalité des quelques 60 000 migrants entrés illégalement en provenance du Maroc jeudi et vendredi ont été renvoyés dans leur pays. Mais cette crise continue de diviser les Européens. Une séquence qui révèle surtout les failles de la politique migratoire européenne. Sofia Katsenko.
1: L'afflux massif de migrants à Ceuta n'aura duré que quelques heures. En revanche, ses conséquences politiques pourraient durer bien plus longtemps. Pour Mathieu Tardis, expert et co-directeur de Synergie Migration, cette crise montre d'abord à quel point l'UE est devenue dépendante de ses voisins pour contrôler ses frontières.
2: On a beaucoup transféré de responsabilités à ces pays en termes de contrôle des flux migratoires. Et donc, on a transféré quelque part une partie de notre souveraineté. On donne un rôle à ces pays qui est finalement assez important vis-à-vis de nous. Très clairement, c'est un levier de pression de la part des pays tiers et notamment des pays qui nous entourent.
1: L'expert critique aussi la réaction des États membres. Selon lui, l'afflux de migrants a très vite été instrumentalisé dans les débats politiques nationaux au détriment d'une réponse commune européenne.
2: On n'était pas sur une crise migratoire. Il n'y a pas eu d'immigration quelque part. C'était juste une histoire de quelques heures. À l'inverse, c'est ce que ces gouvernements qui ont écrit la Commission européenne ne mentionnent même pas, c'est qu'il y a quand même eu un nombre de morts significatif.
1: Un premier test est attendu ce mardi avec la réunion d'urgence des ministres de l'Intérieur européens consacrée à la crise à Ceuta.
0: Sofia Katsenkova et Mathieu Tardis que vous venez d'entendre, qui est le grand invité de RFI Matin et que l'on retrouvera pour faire le point sur la politique migratoire des 27 vers 6h20 TU.
3: La Grèce, toujours confrontée à de gigantesques incendies.
0: Les flammes font toujours rage à une quarantaine de kilomètres d'Athènes et certains spécialistes parlent d'ores et déjà de l'un des pires incendies de ces 10 dernières années dans le pays. C'est en tout cas l'avis de Théodore Giannaros, météorologue à l'Observatoire National Grec.
4: Il faudra bien sûr attendre la fin de la saison des incendies car il reste encore au moins 2 mois pendant lesquels l'activité peut être intense en Grèce. Cela dépendra des conditions météorologiques. Mais d'après mon expérience, je m'attends à ce que cette saison soit l'une des pires, du moins en termes de difficultés et d'ampleur. Pour ce qui est du feu actuel, on parle d'un événement qui dure depuis vendredi. Il s'étend sur plusieurs fronts et a entraîné de nombreuses évacuations. C'est globalement une situation très très difficile. Et pour être honnête, c'est l'un des pires scénarios pour ceux qui luttent, car nous faisons face à de multiples foyers. Cela met à rude épreuve les capacités de lutte contre les incendies de n'importe quel pays, aussi bien équipé ou expérimenté soit-il.
0: Témoignage recueilli par Nicolas Feldman. En France, la situation s'améliore. Dans le sud-est, l'incendie dans le département du Var est maîtrisé. Les habitants évacués ont pu regagner leur domicile hier, tout comme en Gironde. Le nord-ouest des États-Unis, en revanche, est toujours en proie à de gigantesques brasiers. Et puis notez par ailleurs qu'en Corée du Sud, 16 personnes sont décédées des suites des fortes chaleurs enregistrées depuis mi-mai, avec parfois jusqu'à 43 degrés.
3: Les forces vives de Guinée rejettent les institutions issues des dernières élections.
0: Elles dénoncent, je cite, une dictature de Mamadi Doumbouya et rejettent donc le référendum et les scrutins organisés selon elles sans garantie démocratique. Ibrahim Diallo est l'un des responsables des forces vives.
5: Nous avons estimé que ces élections se sont tenues dans un contexte marqué par la répression systématique de toutes les voix opposées à la junte au pouvoir, notamment à travers la suppression des partis politiques et organisations de la société civile importants, également les assassinats ciblés des militants et sympathisants, des civils et militaires. Le processus électoral conduisant au retour à l'ordre constitutionnel a été un processus opaque. Donc, à ce stade, nous ne reconnaissons aucune institution issue de cette mascarade électorale.
0: Des propos recueillis par Wely Diallo, jointe par RFI. Les autorités n'ont pour l'instant pas donné suite à nos sollicitations.
3: En France, Paris enregistre cet été une baisse d'inscriptions dans les centres de loisirs.
0: Une baisse de 13%, avec pour toile de fond le scandale du périscolaire et ses accusations de violences physiques et sexuelles durant les activités et temps d'accueil proposés en dehors des heures de classe. Depuis le début de l'année, 132 professionnels ont été suspendus. Le maire de Paris, Emmanuel Grégoire, parle de caractère systémique. Son adjointe rappelle tout de même que 16 000 enfants bénéficient de cet accueil en ce moment, mais des familles ont décidé de s'organiser autrement, Marie Cazadebet.
6: Aurélie et son conjoint avaient envisagé d'inscrire leur fille de 4 ans quelques jours au centre de loisirs cet été. Ça, c'était avant que le scandale n'éclate dans son école publique du sud de Paris.
7: En mars, on a appris qu'il y avait eu 3 suspensions d'animateurs et animatrices pour agression sexuelle. Là, on s'est vraiment dit que on pourrait pas mettre notre fille du tout en fait au périscolaire, quitte à on a même envisagé du sans-solde de mon conjoint.
6: Les animateurs en question ont été suspendus, l'équipe scolaire a bien géré selon Aurélie, mais ce n'est pas suffisant pour rassurer la mère de famille.
7: On a organisé les vacances, donc à la fois sur du télétravail et également avec un gros relais de la part des grands-parents.
6: Aurélie a la chance d'avoir pu s'organiser. L'association SOS Périscolaire fait aussi face à l'angoisse des familles qui n'ont pas le choix, faute de relais et de moyens. Anne est la cofondatrice de l'ONG qui documente les dérives depuis 2021.
8: Donc nous, la réponse qu'on donne, la première, c'est évidemment de discuter avec son enfant. Raconte-moi la cantine, raconte-moi la sieste, et pas seulement, est-ce que t'as passé une bonne journée? Et puis évidemment, demander à rencontrer l'équipe quand c'est possible pour pouvoir réagir en cas de problème. Les parents sont nombreux à confier leurs enfants tout en étant inquiets, ou en tout cas, désormais, conscients que tout peut arriver.
6: L'angoisse d'Aurélie ne s'arrêtera pas à la fin de l'été. Elle organise déjà une nouvelle année sans heures de périscolaire pour sa fille, malgré le plan d'action annoncé par la mairie de Paris.
0: Marie Cazadebet.
3: Et puis on termine, Fabrice, avec du cyclisme, la suite du Tour de France Femmes.
0: Oui, la victoire hier sur la 3e étape de la Norvégienne Sigrid Hogseth, qui au passage endosse le maillot jaune. Le peloton est parti de Genève, où le public était venu en nombre au village départ, endroit idéal pour assister à la présentation des coureuses, et commencer à vibrer grâce à un speaker iconique. Anne Dufort-Cornillier l'a rencontré.
9: Royauté du cyclisme international. Elle a terminé 3e hier de l'étape de Genève. À 39 ans, elle a quasiment tout gagné, mesdames et messieurs. C'est Marianne Vos.
10: C'est une voix reconnaissable entre mille, celle qui donne le départ de la plus grande course cycliste du monde chaque année depuis 2014 chez les hommes et 2022 chez les femmes.
9: C'est parti.
10: Marc Chavez, le speaker officiel du Tour, qui chaque jour enfile sa chemise blanche et se fixe le même objectif en prenant le micro.
11: Informer, éduquer et divertir, pas forcément dans cet ordre-là. Celui ou celle qui vient bord barrière assister à la présentation des coureuses ou des coureurs, il faut qu'ils repartent ou elles repartent avec un sourire.
10: Si Marc n'a besoin ni de miel ni de thym, il lui faut néanmoins une bonne relation avec les athlètes pour oser leur donner des surnoms.
11: Par exemple, les grandes coureuses qui sont là depuis la toute première édition, on a l'habitude de se saluer, de venir se faire des checks, etc. Puis certaines, j'ai pu les côtoyer dans d'autres univers aussi, sur d'autres épreuves. Donc là, forcément, il y a quelque chose d'un peu supérieur qui s'est créé dans le temps.
10: Les coureuses comme Marianne Vos apprécient.
12: C'est super d'avoir ce fort enthousiasme pendant la présentation. Ça rajoute évidemment quelque chose à l'atmosphère du Tour.
10: Marc Chavez, l'un des incontournables de l'expérience Tour de France. Anne Dufort-Cornillier, Genève, RFI.
0: Et place à la 4e étape aujourd'hui, un contre-la-montre individuel en Côte d'Or. Un petit mot de football avec la Coupe d'Afrique des Nations Féminines. Et match nul hier soir entre le Sénégal et le Maroc, 0 partout. Les Marocaines partent en quart, tandis que les Sénégalaises sont éliminées. L'Algérie a quant à elle battu.
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0: 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Un demi-siècle d'histoire, de secrets et d'architecture, et ce sont vos questions qui font l'émission. Pour y répondre, nous recevons des experts et des expertes. Marie Ferré, directrice du patrimoine culturel de Rodez Agglomération, Anne Baron, chef de projet culturel pour le Pays d'Art et d'Histoire, et Aurélien Pierre, directeur des musées Fenaille et Denis Puech. 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
1: Et donc pour cet épisode du jour, Marie, est-ce que vous pouvez nous dire qui a financé la construction de la cathédrale de Rodez ?
2: Ah, voilà une excellente question, parce que lorsque l'on parle de construction d'une cathédrale, on imagine souvent qu'un évêque décide de bâtir un monument et qu'il en paye simplement la facture. Mais en réalité, les choses sont beaucoup plus compliquées. D'abord, il faut complètement oublier nos réflexes modernes. Aujourd'hui, un chantier dispose généralement d'un budget défini à l'avance. Au Moyen-Âge et à la Renaissance, ce n'est pas du tout le cas. Les ressources arrivent progressivement, au gré des dons, des legs, des revenus du chapitre ou des décisions des différents acteurs. Donc le financement est souvent incertain et il évolue au fil du temps. Les dépenses sont d'ailleurs considérables. Il faut d'abord rémunérer les hommes qui travaillent sur le chantier, les maîtres maçons, les tailleurs de pierre, les charpentiers, les sculpteurs, les verriers, bon, mais aussi tous les manœuvres qui accomplissent les tâches les plus pénibles, déplacement de la pierre, mise en place de la voirie, etc. Il faut également payer l'architecte, celui que l'on appelle alors le maître d'œuvre, chargé de concevoir et de diriger l'ensemble des travaux. À cela s'ajoute évidemment le coût des matériaux. Et lorsqu'on pense aux matériaux d'une cathédrale, il ne faut surtout pas se limiter à la pierre. Il faut imaginer les immenses quantités de bois pour les charpentes, les échafaudages, le verre destiné aux vitraux, le plomb, ou les tuiles ou les ardoises pour les couvertures, sans oublier le fer. Il y a encore un autre poste de dépense, auquel on ne pense rarement, le transport. Une pierre extraite à quelques kilomètres ne coûte pas le même prix qu'une pierre acheminée de beaucoup plus loin. C'est d'ailleurs ce qui explique l'utilisation du grès rose pour la cathédrale de Rodez, car c'est la pierre locale. Enfin, il faut parfois acheter des terrains. Bon, pour gérer tout cela, les évêques et les chanoines mettent en place une institution spécialisée, généralement, qui s'appelle la fabrique, ou parfois l'œuvre. Cette structure possède sa propre personnalité juridique, elle reçoit les dons des particuliers, les legs, administre les revenus affectés à la construction et veille au bon déroulement du chantier. L'histoire du clocher de Rodez est assez intéressante justement pour cette question-là, parce que au début de son épiscopat, François d'Estaing, qui est l'évêque qui va faire reconstruire le clocher de Rodez, ne semble pas particulièrement empressé de financer les travaux de la cathédrale, qui sont quand même en cours, avant donc la destruction de ce clocher. Les archives montrent même que les chanoines ont parfois du mal à obtenir sa participation financière. Et puis survient l'incendie du clocher. Et là, changement complet d'attitude de la part de l'évêque François d'Estaing. Cette fois, il décide de prendre en charge la reconstruction du clocher de manière totale. C'est une décision remarquable, car elle est loin d'être la règle à l'époque, comme je vous l'ai dit. Généralement, il y a des financements qui viennent de différentes origines. Les évêques participent parfois au grand chantier, mais il est très très rare qu'ils en assument seuls une charge aussi importante. Et dans ce cas, il faut dire que reconstruire un clocher représente une dépense colossale. Pour mesurer le caractère exceptionnel de cet engagement, on peut regarder ce qui se passe ailleurs. À Bourges, par exemple, lorsque le clocher s'effondre au début du XVIe siècle, donc à peu près en même temps qu'à Rodez, à cause des fondations défectueuses, les chanoines rencontrent de grandes difficultés pour convaincre l'évêque de contribuer financièrement aux réparations. Et ça va même jusqu'en procès à Paris.
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L'heure de l'agenda de l'été sur RTR. Pour ce mardi 4 août, je vous propose un peu de musique. Musique classique d'abord avec le festival de musique qui s'ouvre ce soir au château de Bournazel. Festival de musique qui durera jusqu'au mercredi 6 août. Au programme de ce soir, on a musique de la Renaissance française et italienne pour ensemble de flûtes à bec par le consort du Passage. Un ensemble de flûtes à bec composé de 4 jeunes musiciennes du Conservatoire National Supérieur de Lyon. Un voyage musical à travers la France et l'Italie de la Renaissance avec une sélection de danse et de variations sur des thèmes tirés de chansons populaires du XVIe siècle. Réservez vite vos places sur château-bournazel.fr/réservation. Le tarif est de 30€ pour les adultes, 25€ pour les moins de 18 ans et le concert est à 20h dans l'auditorium climatisé du château de Bournazel. Musique toujours, mais musique groove cette fois du côté de Clermont avec la guinguette de l'assaut Fête et détour de la lumière qui nous propose ce soir un petit vent frais de reggae, de chansons festives et de musique métissée sur la place de la Grave. Ça commence ce soir à 18h30, le concert est à 10€, gratuit pour les moins de 12 ans. Toutes les infos sont à retrouver sur fête-détourdelalumière.fr. Et pour terminer, musique toujours, pour s'en prendre plein les oreilles, mais surtout plein les yeux, avec ce soir la cérémonie d'ouverture du Festival du Rouergue à Rodez. Le Festival du Rouergue, vous connaissez, c'est un mélange unique de musique et de danse traditionnelle qui mêle nos groupes rouergas et des ensembles venus des quatre coins du monde, avec cette année une belle place laissée à la Hongrie, à Tahiti, au Mexique ou encore au Pérou. Rendez-vous ce soir à 20h30 au kiosque du Jardin public de Rodez pour un défilé plein de couleurs et de danse. Et comme chaque année, c'est totalement et intégralement gratuit pour tous et toutes. Allez, je libère vos oreilles et je vous laisse continuer à écouter de la très très bonne musique avec la playlist de Radio Temps Rodez.

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1: L'interview d'aujourd'hui avec Guillaume Jean-Jean de l'entreprise Guillaume Art. Il est artiste peintre muraliste professionnel basé à rue du Bal à Rodez donc, et vient nous parler cette fois-ci des nombreuses actualités prévues à son atelier durant cette saison estivale. Bonjour Guillaume.
2: Salut.
1: Alors avant de poser toutes les questions concernant l'actualité qui est très très chargée, ouais, est-ce que tu peux nous en dire un petit mot sur toi? Alors qui tu es?
2: Alors donc moi c'est Guillaume, j'ai créé en 2017 l'entreprise Guillaume Art. Je suis peintre muraliste, c'est-à-dire que je réalise des fresques murales sur mesure pour tout le monde et sur tout support. Ça peut aller du particulier, une chambre, un salon, n'importe quoi. Ça peut être pour une collectivité, une commune, ça peut être pour des associations. Et j'attache aussi pas mal d'importance au lien social que peut apporter la culture en général. C'est-à-dire que je fais beaucoup d'ateliers, que ce soit dans des centres sociaux, médico-sociaux, avec des écoles, voilà. Il y a le côté vraiment purement décoratif qui peut être aussi très personnel quand suivant le client, ou ça peut être juste purement publicitaire. Et il y a le côté aussi social qui prend de plus en plus de place et que j'aime beaucoup aussi. Voilà.
1: Tu me l'as dit tout à l'heure, ça m'a étonné le terme muraliste.
2: Ouais.
1: Donc qu'est-ce que c'est exactement?
2: Ben, en fait, si tu veux, les murals, c'est comme ça qu'ils appellent les personnes qui font des fresques aux États-Unis. Et les Mexicains, à l'époque, on les appelait les murals. C'était eux qui avaient des revendications, mais ça, c'était des siècles avant, qui faisaient des revendications sur les murs pour critiquer les politiques actuelles qu'il pouvait
1: c'est
2: y avoir.
1: C'est presque militant, finalement.
2: À la base, ça l'était, ouais, ce langage-là. Après la fresque murale, l'homme a toujours eu besoin de peindre. On connaît tous les grottes de Lascaux.
1: Tu vas nous parler de nombreuses actualités qui seront prévues, qui sont prévues donc tout le mois de juillet et août dans tes locaux, notamment des concerts, des ateliers, des rencontres avec des artisans, des artistes, des peintres, bref, il y a beaucoup de choses.
2: Alors ouais, tout à l'heure tu as dit que j'étais basé au 7 rue du Bal, donc là en fait c'est vraiment un truc éphémère que j'ai. C'est un ami qui m'a proposé un local de 32 mètres carrés qui est juste en face le Bal des Créateurs, pour bien vous le situer. Et en fait, moi, j'en avais pas forcément envie, parce que vu que je peins des murs, c'était pas l'idée, mais il m'a donné l'autorisation de faire ce que je veux, donc ça a été très très rapide. À partir de mi-mai, j'ai commencé à investir les lieux, j'y ai peint tous les murs, il a fallu casser des cloisons et tout, voir deux, trois trucs au niveau éclairage, tout ça. J'y ai mis une expo aussi, donc ce qui fait que tu peux venir voir et t'acheter, te procurer un tableau. Ça peut être un lieu de rencontre aussi, moi j'y serai pas forcément beaucoup parce que je peins des murs, mais on peut se contacter et se retrouver sur place pour échanger, si t'as des projets ou quoi. Et en discutant avec Lola Cross, vous connaissez peut-être parce qu'elle est journaliste, elle fait les podcasts Finta.
1: Et qu'on diffuse à Rue Rodez.
2: Voilà. Et elle me dit, mais qu'est-ce que tu vas en faire? J'ai dit, mais j'en ai aucune idée. Elle me dit, pourquoi tu n'essaierais pas d'organiser un événement annuel? J'ai dit, mais c'est génial ce que tu dis. Et j'ai dit, pourquoi pas commencer avec toi? Et le même jour, il se trouve que L'Ombre, que vous connaissez sûrement aussi, que vous diffusez aussi, passé par là, je me suis permis d'aller le solliciter. J'ai renvoyé un petit vocal le lendemain sur Instagram. Ouais, tout, il m'a dit oui de suite. Donc incroyable, trop content. Et puis de fil en aiguille, en discutant, j'avais rencontré lors d'un chantier, Sentier Sauvage qui fait de la fleur. En termes d'atelier aussi, il va y avoir de la dorure avec Oludor. Hors cadre aussi, qui fait de la sérigraphie, qui va faire de la vente, de la démonstration et tout. Et en dehors des ateliers, on va aussi avoir des conférences, notamment avec L'Ombre, avec qui on va parler de notre art chacun. Il va y avoir des boutiques éphémères. Il y aura plusieurs boutiques éphémères, notamment mes amis Jeannot, le petit frère de Jeannot le paysan, qui vont venir mettre à disposition leur collection.
1: Un apiculteur qui s'est glissé dans le dans
2: il y a un apiculteur qui s'est glissé. Je trouve ça fou, mais en fait, c'est juste parce que les gens parlent avec le langage de la passion et c'est ce qui m'a plu dans tout ça, quoi. Et puis le fait de faire confiance. Tant pis si on se casse la gueule, mais il faut y aller, quoi. Faut tenter.
1: Et puis pourquoi pas finalement?
2: Voilà, c'est ça, ouais. Donc il y aura de la maroquinerie, il y aura d'autres vêtements, il y aura de la photo, il va se passer plein de choses hyper chouettes. Il y aura des ateliers dessin aussi avec une amie Claire Cassat. J'en oublie sûrement, mais il y aura plein de choses à découvrir. Et après, voilà, il y a encore des places si vous voulez montrer un peu votre savoir-faire. On ne touche pas aux murs, les murs c'est moi. Il y a mes peintures murales et des tableaux. Donc
1: est-ce que tu peux rappeler les dates, Guillaume?
2: Mais il est ouvert et on l'a jusqu'au 31 août.
1: Et pourquoi pas faire pérenniser ce genre d'action pour l'année prochaine?
2: Ça serait sympa, là, ce local il me tombe dans les bras, on va dire, parce que c'est lui qui le met à disposition et qui a prévu de le louer derrière, mais j'aimerais que les gens s'aperçoivent qu'il y a de la demande pour ce genre de projet. Pourquoi pas que la commune s'intéresse à nous et pourquoi pas un jour pouvoir créer notre propre local et s'éclater, quoi.
1: Dernière question que je ne t'ai pas posée, est-ce que l'entrée est tarifée?
2: Pas du tout. Pas du tout, pas du tout. Il y a les ateliers qui sont tarifés parce qu'il faut comprendre qu'il y a du matériel derrière, un savoir-faire certes, mais il y a du matériel. Donc chaque intervenant va proposer ses propres tarifs, voilà. Mais après, moi, si j'y suis pas, vous pouvez m'appeler. Vous pouvez m'appeler au 06 83 86 76 93. Et à ce moment-là, si vous ne me voyez pas au local, on prend rendez-vous, on discute ensemble. Si vous voulez, pourquoi pas un mur, juste échanger avec quelqu'un de passionné. Ça sera avec grand plaisir que je vous recevrai sur place.
1: C'est super, merci beaucoup, merci Guillaume.
2: Merci à toi.
1: On rappelle que tu es donc artiste peintre muraliste, un art professionnel basé donc à Rodez. De nombreuses actualités artistiques sont à découvrir dans vos locaux durant donc le mois de juillet et août et même juin. Plus d'informations sur en l'occurrence votre site internet Guillaume avec donc Home-6art.com. Merci Guillaume.
2: Merci à toi.

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0: Entre sidération et colère, leur commune est la plus touchée par le grave incendie qui a brûlé 42 000 hectares en Gironde. Et certains accusent les autorités d'avoir sacrifié leur maison pour sauver des villas luxueuses à quelques kilomètres de là. Et puis on terminera ce journal avec une rétrospective inédite aux rencontres de la photographie d'Arles. Elle est dédiée à l'artiste ivoirien Paul Kodjo.
1: La réunion débute dans 2 heures et elle s'annonce tendue.
0: Les ministres de l'Intérieur des 27 États membres de l'Union européenne se rencontrent en effet en visioconférence après l'entrée de 60 000 migrants dans l'enclave espagnole de Ceuta. Quasiment tous ont été renvoyés au Maroc depuis la semaine dernière. Mais la gestion des flux migratoires est un sujet très inflammable au sein de l'Union européenne. Plusieurs pays veulent durcir encore les procédures, alors même que les entrées illégales dans l'Union européenne ont chuté de 37% au premier semestre cette année par rapport à la même période de l'année précédente. À Bruxelles, Jean-Jacques Herry.
2: Qu'importe les faits et les chiffres, alors même qu'aucune personne n'a atteint l'Espagne continentale ou le reste de l'UE depuis Ceuta, selon la Commission, l'épisode a été largement exploité par la droite et l'extrême droite européenne. Avec succès, puisque cela a conduit à la réunion d'aujourd'hui où l'Espagne sera très isolée face à 22 États membres menés par l'Italie qui tiennent le gouvernement de Pedro Sanchez pour responsable de la crise à cause d'une politique jugée trop favorable aux sans-papiers. En amont de la rencontre, au cours de laquelle seront évoqués le renforcement du soutien à Frontex, l'agence européenne en charge des frontières, la présidente de la Commission, Ursula von der Leyen, a elle aussi adopté la posture d'un durcissement dans une lettre adressée au chef du gouvernement espagnol, proposant même une surveillance accrue et, lorsque cela est nécessaire, l'utilisation de barrières physiques. On le voit, le débat migratoire reste donc brûlant dans l'UE, même après l'entrée en vigueur en juin dernier du pacte sur la migration et de ses nouvelles règles qui viennent déjà durcir la lutte contre l'immigration illégale, se basant notamment sur la solidarité des États membres avec les pays de première ligne, comme l'Espagne par exemple, pour l'accueil des demandeurs d'asile. C'est cette solidarité qui a volé publiquement en éclat le week-end dernier. Jean-Jacques Herry, Bruxelles, RFI.
1: Dans l'actualité également, Israël qui multiplie les violations continues de la trêve à Gaza.
0: Accusation formulée par le Qatar, l'Égypte et la Turquie dans un communiqué publié hier soir. Les trois pays médiateurs du cessez-le-feu dénoncent en particulier les frappes israéliennes contre des établissements de santé de l'enclave palestinienne et la mort de très nombreux civils, dont des femmes et des enfants. Donald Trump le répète, les négociations auraient bien repris avec l'Iran. Des discussions auraient eu lieu hier même, selon le président des États-Unis. Pourtant, la diplomatie iranienne dément et Téhéran affirme ne négocier en ce moment qu'avec le sultanat d'Oman pour sécuriser un passage pour les bateaux dans le détroit d'Ormuz.
1: Ce mardi 4 août, c'est une journée de commémoration à Beyrouth, 6 ans jour pour jour après la terrible explosion du port de la capitale libanaise.
0: La catastrophe a tué 235 personnes et fait 6 500 blessés. Et les responsables de la catastrophe, 6 ans après, n'ont toujours pas été condamnés. Le dossier a été paralysé par les blocages politiques. Et hier, le président libanais Joseph Aoun a demandé au juge chargé de l'enquête de publier enfin l'acte d'accusation à Abla Jounaïdi.
3: Publier l'acte d'accusation est indispensable et ne peut plus attendre pour le président libanais. Joseph Aoun en appelle à poursuivre tous ceux qui ont failli à leur devoir, quel que soit leur rang. Le juge d'instruction a bouclé son enquête en mars dernier et transmis son dossier au parquet. Les noms d'environ 70 personnes, parmi lesquelles des responsables politiques, militaires et sécuritaires y figurent. Elles pourraient être renvoyées devant un tribunal, mais pour l'heure, le dossier reste bloqué au parquet et aucun suspect n'est encore détenu au Liban. Un énième retard dans cette procédure longtemps paralysée sous la pression d'une partie de la classe politique, notamment du Hezbollah. Freinée pendant 2 ans, l'enquête n'a pu reprendre qu'au début de l'année 2025, après l'arrivée du gouvernement actuel, promettant de garantir l'indépendance de la justice dans un pays où règne largement l'impunité. L'exécutif avait réussi à faire lever les recours déposés contre le juge Tarek Bitar, qui entravait jusqu'ici la poursuite de ses travaux.
0: Abla Jounaïdi.
1: On en est aussi au 5e jour de lutte contre les flammes près d'Athènes.
0: Le feu a repris hier après-midi près de la capitale grecque, malgré la baisse de l'intensité du vent et le décollage de plusieurs bombardiers d'eau pour soutenir les pompiers.
1: En revanche, dans le sud-ouest de la France, la situation s'améliore. Le grand incendie de Gironde n'est plus une menace pour la plupart des habitants qui ont pu rentrer chez eux.
0: Mais certains n'ont plus de maison. Le village du Porge, 3500 habitants, est celui qui a le plus souffert de ces flammes. Plus de 180 habitations ont brûlé. Pierre-Olivier, vous êtes notre envoyé spécial dans le sud-ouest et vous avez assisté justement au retour des premiers assistants du Porge après 2 semaines loin de chez eux. Certains ont l'impression d'avoir été sacrifiés, Pierre.
4: Oui Diane, alors les habitants ont repris possession hier de leur village, sidérés pour certains de voir leur maison

0: carbonisé. Il faut bien imaginer un paysage digne d'un film catastrophe avec des carcasses de voitures sur le côté de la route et un village presque rayé de la carte. Mais passé ce choc, c'est la colère aussi des habitants que j'ai pu ressentir. Beaucoup accusent les pouvoirs publics d'avoir donné l'ordre aux pompiers de concentrer leurs moyens sur le Cap Ferret à une vingtaine de kilomètres. Pourquoi ? Pour éviter que le feu ne ravage cette presqu'île et ses luxueuses villas en laissant tomber leur village du Porge. Écoutez cette habitante.
1: Ben c'est ce qui se dit. Il y a la moitié des habitants qui pensent tous la même chose. Hein. Il y avait pas mal de pompiers qui sont partis donc sur l'âge Cap Ferret au niveau de la presqu'île. Et les habitants on s'est sentis en fait abandonnés. Ouais. Là, de toute façon, au niveau du Cap Ferret, nous, notre village à côté, je pense qu'on fait pas trop le poids. En termes de richesse, oui, bien sûr. Ben, comme monsieur l'a dit à la dernière fois, celle de la défaite, c'est la lutte des classes. Hein. Les classes ne sont pas les mêmes. Donc,
2: oui, voilà, nous, c'est ça que nous, à côté, on est petits, quoi.
0: Alors, y a-t-il eu un choix délibéré de sacrifier un village pour sauver les maisons des stars et des riches du Cap Ferret ? En tout cas, plus de 700 habitants du Porge se sont réunis en collectif et comptent porter plainte pour qu'une enquête soit ouverte et la lumière faite. De son côté, le Premier ministre leur a répondu qu'il s'agissait de rumeurs complotistes totalement fausses, Diane.
3: Pierre-Olivier, en direct donc du sud-ouest de la France, merci beaucoup Pierre. Les feux aggravés par les températures extrêmes, hein, les records de température n'arrêtent pas d'être battus cet été dans l'hémisphère nord. C'est le cas notamment en Corée du Sud, le pays est touché par une canicule meurtrière. 16 personnes sont mortes de maladies liées à la chaleur depuis le 15 mai, selon les chiffres publiés aujourd'hui par le ministère de l'Intérieur. La capitale Séoul est en alerte maximale, le thermomètre devrait atteindre aujourd'hui les 40 degrés. Il est maintenant 9h08 à Moscou. Une attaque de drone a fait 5 morts dans la région de la capitale russe. Les autorités locales évoquent plusieurs incendies dans une zone industrielle. Un entrepôt est touché. L'Ukraine multiplie depuis plusieurs semaines les frappes contre des sites logistiques de la Russie pour tenter de limiter ses moyens militaires. Une attaque russe a touché la nuit dernière la ville ukrainienne de Soumy. Il y a au moins un mort et plusieurs blessés. La Russie qui a dû quitter Boris Nadejdine, l'une des dernières voix critiques du Kremlin, toujours en liberté. Il se trouverait désormais à Paris, Nicolas Feldman, l'opposant au président russe Vladimir Poutine, l'a annoncé lui-même à ses 85 000 abonnés sur Telegram.
4: C'est dans une vidéo de 12 secondes devant la tour Eiffel en polo jaune que Boris Nadejdine annonce son départ. Je suis vivant et libre, malheureusement plus en Russie, déclare-t-il avant de promettre de donner bientôt de ses nouvelles. Cette décision intervient après des mois de pression. En juillet, Boris Nadejdine, ancien député de la Douma et opposant à la guerre en Ukraine, avait été inscrit sur la liste des agents de l'étranger, ce label utilisé par le Kremlin pour discréditer ses détracteurs. Il avait ensuite été reconnu coupable d'avoir exhiber des symboles extrémistes. Ses poursuites l'avaient contraint à renoncer à se présenter aux élections législatives de septembre. Boris Nadejdine accuse depuis les autorités d'avoir voulu le réduire au silence et l'écarter définitivement de la vie politique. Reste désormais une question, comment Boris Nadejdine a-t-il pu quitter la Russie alors qu'il faisait l'objet d'une interdiction de sortie du territoire ? Le rôle éventuel de la France dans son arrivée à Paris reste lui aussi inconnu. Interrogé, le ministère des Affaires étrangères n'a pas répondu à nos questions.
3: Nicolas Feldman, l'alerte danger déclenchée au Guatemala, le volcan de Fuego est entré en éruption. Il crache de la lave et d'immenses panaches de gaz et de cendres à 35 km de la capitale. En 2018, les coulées de lave de ce même volcan avaient tué 215 personnes et fait 200 disparus.
5: Il est 8h10 à Khartoum. Les défections se multiplient dans les rangs des FSR, les forces de soutien rapide.
3: Le groupe paramilitaire qui s'oppose à l'armée soudanaise depuis avril 2023 et qui perd du terrain face à l'armée donc soudanaise au cordon fort du Nord. Dernier cas de défection en date, 45 déserteurs qui ont rejoint des unités de l'armée officielle à Omdurman dimanche, Ouda Ibrahim.
6: Il s'agit de 45 combattants qui ont déserté les rangs des FSR avec leurs armes lourdes, véhicules militaires et différentes munitions. Les trois chefs à leur tête sont tous originaires de la ville de Bara au Kordofan du Nord, récemment reprise une nouvelle fois par l'armée. Othman Nour, Ali Zayn et Younes Idriss. Ils ont évoqué un racisme tribal et des salaires impayés comme raison pour leur désertion. Ce nouveau coup dur porté par les forces de soutien rapide au Kordofan du Nord s'ajoute à celui d'Anour El-Qubba et d'Ali Rizqallah alias Savna, autres chefs militaires des FSR qui ont fait défection en mai dernier. Selon l'armée, ses adversaires subissent un effondrement majeur sur les différents fronts de combat, surtout au Kordofan du Nord. Confortée par ses avancées dans cette région, elle appelle d'autres factions des FSR à se rendre. Durant les deux dernières semaines, l'armée a également annoncé que des centaines de dissidents l'ont rejoint. Les experts expliquent cette série de défections par la pression militaire qui s'accentue et par les divisions au sein des paramilitaires.
3: Enfin, un grand nom de la photographie africaine à l'honneur aux rencontres de la photographie d'Arles dans le sud de la France. Une exposition inédite est dédiée au photographe ivoirien Paul Kodjo, disparu en 2021. Elisabeth Le Quéret.
7: D'un côté, les clichés délicieusement kitsch des romans photos. De l'autre, l'effervescence des nuits ivoiriennes saisies sur le vif dans les bars et les dancing d'Abidjan. De l'un à l'autre, le regard de Paul Kodjo, figure majeure de l'histoire visuelle ivoirienne. Dès 1971, ses photoromans paraissent dans l'hebdomadaire Ivoire Dimanche, des comédies sentimentales rejouées avec les corps et les décors de l'époque. Autour de ses romans photos, Kodjo documente aussi le miracle ivoirien et une jeunesse urbaine en pleine mutation. Amandine Nana, commissaire de l'exposition.
8: Tous ces photoromans qui fonctionnent sur des intrigues de trahison, d'alliance, de tromperie, ça raconte beaucoup de choses très contemporaines de l'époque, comme la mortalité infantile, l'infertilité dans les couples. C'est assez moderne en fait, c'est pas si caricatural que ça.
7: Longtemps menacées par l'humidité et l'oubli, ces archives ont été sauvées grâce à l'université américaine UCLA. On découvre dans l'exposition des romans photos inédits aux côtés de tirages jamais montrés. Longtemps cantonné à la presse populaire, Paul Kodjo entre enfin au musée.
3: L'exposition Paul Kodjo Photoromance, c'est jusqu'au 4 octobre aux rencontres photographiques d'Arles dans le sud de la France.
5: Merci beaucoup Diane Berger.
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10: Les amateurs d'Écosse et de jeux de cartes devraient essayer Shotten Totten. Ce petit jeu fort sympathique se joue à deux. Il s'inspire du graphisme écossais pour agrémenter l'ambiance et le résultat est très réussi. Il vous faudra faire appel à votre sens stratégique pour gagner des bouts de la frontière qui sépare les deux clans. Ainsi, vous disposez et associez vos cartes par groupe de trois de votre côté de cette limite, de façon à être plus fort que les combinaisons de votre adversaire de son côté. Les cartes représentent six familles d'Écossais du plus faible au plus fort, c'est-à-dire de 1 à 9. Celui qui a gagné le plus de frontières a gagné. Simple, pas tant que cela. Vous allez voir. Imaginez, vous êtes en pause avec un collègue de travail, vous avez 20-30 minutes devant vous. Vous sortez Shotten Totten de votre sac et engagez la partie. Vous disposez les 9 tuiles représentant la frontière entre vous deux. Vous distribuez 6 cartes à chacun, le reste sera la pioche. Vous tentez de repérer immédiatement les combinaisons les plus fortes. Bingo, vous avez 3 cartes de la même famille verte qui se suivent, 1, 2, 3 et 4. C'est la formule la plus puissante. Vous avez également 2 8 bleus et marrons. Peut-être un début de brelan, on verra si la pioche apporte le troisième 8. Vous déposez donc votre première carte, un 2 vert, devant la tuile et piochez. La pioche vous apporte un 5 jaune. Il pourrait s'apparier avec votre 4 rouge et faire une suite plus tard. Votre adversaire pose un 6 violet devant une tuile de son côté et pioche. Vous posez ensuite votre 3 vert à la suite du 2 et piochez. Un 5 rouge. Ah, il pourrait faire un brelan avec votre 5 jaune ou une suite avec votre 4 rouge. Choix difficile. Votre adversaire pose un 9 jaune de son côté de la tuile où vous avez posé le début de la suite verte. Aïe, s'il a fait ça, c'est qu'il a probablement une suite plus forte que la mienne. Vous posez quand même votre 4 vert et bouclez ainsi votre combinaison pour cette tuile de la frontière. Votre pioche vous apporte un 1 bleu. Vous aviez bien vu, votre ennemi pose bien un 8 jaune sur son 9, présumant ainsi d'une suite jusqu'au 7. Cela remportera la tuile sur votre suite de 2 à 4. Et ainsi de suite. Vous gagnez toutefois 5 tuiles sur les 9, vous sortez vainqueur de la partie. Je vous conseille Toten Schotten pour son graphisme pimpant et original, ainsi que la réflexion stratégique qu'il invite à mener. Ce petit jeu demande en effet à faire travailler son cerveau pour combiner au mieux ses cartes sans trop anticiper sur ce que la pioche va apporter, ou pas. C'est un des divertissements qui mérite d'être dans le top des jeux courts à deux. Schotten possède par ailleurs une variante avec plusieurs cartes supplémentaires pour pimenter le jeu. Vous pouvez l'emprunter à la ludothèque de la mairie de Neuchâtel. Amusez-vous!
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De l'agenda de l'été sur RTR. Pour ce mardi 4 août, je vous propose un peu de musique. Musique classique d'abord avec le festival de musique qui s'ouvre ce soir au château de Bournazel. Festival de musique qui durera jusqu'au mercredi 6 août. Au programme de ce soir, on a musique de la Renaissance française et italienne pour ensemble de flûtes à bec par le consort du Passage, un ensemble de flûtes à bec composé de 4 jeunes musiciennes du Conservatoire National Supérieur de Lyon. Un voyage musical à travers la France et l'Italie de la Renaissance avec une sélection de danse et de variations sur des thèmes tirés de chansons populaires du XVIe siècle. Réservez vite vos places sur château-bournazel.fr/réservation. Le tarif est de 30 euros pour les adultes, 25 pour les moins de 18 ans et le concert est à 20h dans l'auditorium climatisé du château de Bournazel. Musique toujours, mais musique groove cette fois du côté de Clermont avec la guinguette de l'assaut Fête et Détour de la Lumière qui nous propose ce soir un petit vent frais de reggae, de chansons festives et de musique métissée sur la place de la Grave. Ça commence ce soir à 18h30, le concert est à 10 euros, gratuit pour les moins de 12 ans. Toutes les infos sont à retrouver sur fête-détourdelalumière.fr. Et pour terminer, musique toujours, pour s'en prendre plein les oreilles, mais surtout plein les yeux, avec ce soir la cérémonie d'ouverture du Festival du Rouergue à Rodez. Le Festival du Rouergue, vous connaissez, c'est un mélange unique de musique et de danse traditionnelle qui mêle nos groupes rouergas et des ensembles venus des quatre coins du monde, avec cette année une belle place laissée à la Hongrie, à Tahiti, au Mexique ou encore au Pérou. Rendez-vous ce soir à 20h30 au kiosque du Jardin public de Rodez pour un défilé plein de couleurs et de danse. Et comme chaque année, c'est totalement et intégralement gratuit pour tous et toutes. Allez, je libère vos oreilles et je vous laisse continuer à écouter de la très très bonne musique avec la playlist de Radio Temps Rodez.

0: L'interview d'aujourd'hui avec Guillaume Jean-Jean de l'entreprise Guillaume Art. Il est artiste peintre muraliste professionnel basé à rue du Bal à Rodez donc, et vient nous parler cette fois-ci des nombreuses actualités prévues à son atelier durant cette saison estivale. Bonjour Guillaume.
1: Salut.
0: Alors avant de poser toutes les questions concernant l'actualité qui est très très chargée, ouais. Est-ce que tu peux nous en dire un petit mot sur toi? Alors qui tu es?
1: Alors donc moi c'est Guillaume, j'ai créé en 2017 l'entreprise Guillaume Art. Je suis peintre muraliste, c'est-à-dire que je réalise des fresques murales sur mesure pour tout le monde et sur tout support. Ça peut aller du particulier, une chambre, un salon, n'importe quoi. Ça peut être pour une collectivité, une commune, ça peut être pour des associations. Et j'attache aussi pas mal d'importance au lien social que peut apporter la culture en général. C'est-à-dire que je fais beaucoup d'ateliers, que ce soit dans des centres sociaux, médico-sociaux, avec des écoles, voilà. Il y a le côté vraiment purement décoratif qui peut être aussi très personnel quand suivant le client, ou ça peut être juste purement publicitaire. Et il y a le côté aussi social qui prend de plus en plus de place et que j'aime beaucoup aussi. Voilà.
0: Tu me l'as dit tout à l'heure, ça m'a étonné le terme muraliste.
1: Ouais.
0: Donc qu'est-ce que c'est exactement?
1: Ben, en fait, si tu veux, les murals, c'est comme ça qu'ils appellent les personnes qui font des fresques aux États-Unis. Et les Mexicains, à l'époque, on les appelait les murals. C'était eux qui avaient des revendications, mais ça, c'était des siècles avant, qui faisaient des revendications sur les murs pour critiquer les politiques actuelles qu'il pouvait
0: c'est
1: y avoir.
0: C'est presque militant, finalement.
1: À la base, ça l'était, ouais, ce langage-là. Après la fresque murale, l'homme a toujours eu besoin de peindre. On connaît tous les grottes de Lascaux.
0: Tu vas nous parler de nombreux actualités qui sont prévues donc tout le mois de juillet et août dans tes locaux, notamment des concerts, des ateliers, des rencontres avec des artisans, des artistes, des peintres, bref, il y a beaucoup de choses.
1: Alors ouais, tout à l'heure tu as dit que j'étais basé au 7 rue du Bal, donc là en fait c'est vraiment un truc éphémère que j'ai. C'est un ami qui m'a proposé un local de 32 mètres carrés qui est juste en face le Bal des Créateurs, pour bien vous le situer. Et en fait, moi, je n'avais pas forcément envie, parce que vu que je peins des murs, ce n'était pas l'idée, mais il m'a donné l'autorisation de faire ce que je veux. Donc, ça a été très, très rapide. À partir de mi-mai, j'ai commencé à investir les lieux. J'y ai peint tous les murs. Il a fallu casser des cloisons et tout, voir deux, trois trucs au niveau éclairage, tout ça. J'y ai mis une expo aussi, donc ce qui fait que tu peux venir voir et t'acheter, te procurer un tableau. Ça peut être un lieu de rencontre aussi. Moi, je n'y serai pas forcément beaucoup parce que je peins des murs, mais on peut se contacter et se retrouver sur place pour échanger si tu as des projets ou quoi. Et en discutant avec Lola Cross, vous connaissez peut-être parce qu'elle est journaliste, elle fait les podcasts Finta.
0: Et qu'on diffuse à Radio Temps Rodez.
1: Voilà. Et elle me dit, mais qu'est-ce que tu vas en faire? J'ai dit, mais j'en ai aucune idée. Elle me dit, pourquoi tu n'essaierais pas d'organiser un événement annuel? J'ai dit, c'est génial ce que tu dis. Et j'ai dit, pourquoi pas commencer avec toi? Et le même jour, il se trouve que L'Ombre, que vous connaissez sûrement aussi, que vous diffusez aussi, passé par là, je me suis permis d'aller le solliciter. J'ai renvoyé un petit vocal le lendemain sur Instagram. Ouais, il m'a dit oui de suite. Donc incroyable, trop content. Et puis de fil en aiguille, en discutant, j'avais rencontré lors d'un chantier, Sentier Sauvage qui fait de la fleur. En termes d'atelier aussi, il va y avoir de la dorure avec Oludor. Hors cadre aussi, qui fait de la sérigraphie, qui va faire de la vente, de la démonstration et tout. Et en dehors des ateliers, on va aussi avoir des conférences, notamment avec L'Ombre, avec qui on va parler de notre art chacun. Il va y avoir des boutiques éphémères. Il y aura plusieurs boutiques éphémères, notamment mes amis Jeannot, le petit frère de Jeannot le Paysan, qui vont venir mettre à disposition leur collection.
0: Un apiculteur qui s'est glissé dans le
1: Il y a un apiculteur qui s'est glissé. Je trouve ça fou, mais en fait, c'est juste parce que les gens parlent avec le langage de la passion et c'est ce qui m'a plu dans tout ça, quoi. Et puis le fait de faire confiance. Tant pis si on se casse la gueule, mais il faut y aller, quoi. Faut tenter.
0: Et puis pourquoi pas finalement?
1: Voilà, c'est ça, ouais. Donc il y aura de la maroquinerie, il y aura d'autres vêtements, il y aura de la photo, il va se passer plein de choses hyper chouettes. Il y aura des ateliers dessin aussi avec une amie Claire Cassatt. J'en oublie sûrement, mais il y aura plein de choses à découvrir. Et après, voilà, il y a encore des places si vous voulez montrer un peu votre savoir-faire. On ne touche pas aux murs, les murs c'est moi. Il y a mes peintures murales et des tableaux. Donc
0: est-ce que tu peux rappeler les dates, Guillaume?
1: Mais il est ouvert et on l'a jusqu'au 31 août.
0: Et pourquoi pas faire pérenniser ce genre d'action pour l'année prochaine?
1: Ça serait sympa. Là, ce local, il me tombe dans les bras, on va dire, parce que c'est lui qui le met à disposition et qui a prévu de le louer derrière. Mais j'aimerais que les gens s'aperçoivent qu'il y a de la demande pour ce genre de projet. Pourquoi pas que la commune s'intéresse à nous et pourquoi pas un jour pouvoir créer notre propre local et s'éclater, quoi.
0: Dernière question que je ne t'ai pas posée. Est-ce que l'entrée est tarifée?
1: Pas du tout. Pas du tout, pas du tout. Il y a les ateliers qui sont tarifés parce qu'il faut comprendre qu'il y a du matériel derrière, un savoir-faire certes, mais il y a du matériel. Donc chaque intervenant va proposer ses propres tarifs. Voilà. Mais après, moi, si j'y suis pas, vous pouvez m'appeler. Vous pouvez m'appeler au 06 83 86 76 93. Et à ce moment-là, si vous ne me voyez pas au local, on prend rendez-vous, on discute ensemble. Si vous voulez, pourquoi pas un mur, juste échanger avec quelqu'un de passionné. Ça sera avec grand plaisir que je vous recevrai sur place.
0: C'est super, merci beaucoup. Merci Guillaume.
1: Merci à toi.
0: On rappelle que tu es donc artiste peintre muraliste, un père professionnel basé donc à Rodez. De nombreuses actualités artistiques sont à découvrir dans vos locaux durant donc le mois de juillet et août et même juin. Plus d'informations sur en l'occurrence votre site internet Guillaume avec donc HOME-du6art.com. Merci Guillaume.
1: Merci à toi. We'll be right back.

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0: Une des choses visibles aux États-Unis est évidemment est très évidente, c'est la différence avec la France concernant l'écologie. C'est réellement impressionnant, on a l'impression de revenir 25 ans en arrière. Hein. Pas de tri d'ordures ménagères, tout est mis dans la même poubelle. Les caissières au supermarché remplissent elles-mêmes des sacs plastiques à volonté avec vos achats. Votre nourriture, elle est très souvent servie dans des boîtes au polystyrène, même si vous mangez sur place. Côté véhicule, c'est la course au gigantisme. Le pick-up, c'est la norme. Hein. 5 sur 10, ici, c'est des pick-up. On ne comprend pas trop pourquoi en ville, mais c'est comme ça. Les GMC Denali, par exemple, ils affichent fièrement qu'ils ont un moteur de 6 litres 7, hein, 6700 cm3, c'est-à-dire que c'est un moteur sans doute plus gros que celui du tracteur de votre voisin agriculteur. On comprend néanmoins, parfois, pourquoi, à quoi servent ces monstres, parce qu'ils tirent des remorques qui ressemblent à nos semi-remorques, des remorques énormes, les normes n'étant pas les mêmes, bien sûr. Hein. Les pick-up sont parfois vraiment des camions. Ici, on passe le permis à 14 ans, on peut conduire un camping-car de 12 mètres avec un permis voiture. C'est peut-être pour ça, et c'est surprenant, qu'il n'y a aucun deux-roues sur les routes. En une semaine et demie, on a vu peut-être 5 motos en tout et pour tout sur les routes et sur les autoroutes. Aucun vélo non plus, et même très très peu en ville. En tout cas, aucun système de location de vélo comme dans tous les autres pays d'Europe, où très très peu on en a aperçu un, mais je ne suis pas sûr que ce soit très, très fonctionnel. Donc, si on devait résumer l'impression donnée par les Louisianais, néanmoins, ce seraient vraiment des gens cool. Pas de disputes, pas de cris, pas de coups de klaxon. On nous dit souvent bonjour quand on nous croise dans la rue. Il y a des sourires, il y a de la politesse. Même si peu de personnes marchent dans ces villes, parce que c'est prévu pour des voitures, les routes sont si nombreuses que... en fait, le calme règne presque dans les centres-villes de Bâton Rouge ou à Thibaudeau. À Bâton Rouge, on a pu discuter avec des gens. C'était dans le building du Parlement. C'est le plus haut de toute la Louisiane. Il a été construit en 1930 et se visite gratuitement. Et à l'intérieur, vous êtes accueilli par un personnel qui doit avoir 70, 75 ans de moyenne d'âge. Des gens très avenants, mais c'est curieux pour nous de trouver des personnes âgées qui travaillent à l'intérieur d'un bâtiment administratif. Dans le building, le mobilier utilisé est d'époque. C'est une caractéristique visible dans les USA et qu'on retrouve un peu partout. C'est ce mélange de modernité et de conservatisme. Les sièges là étaient en cuir et les bureaux des représentants du Parlement, ils sont cirés, ils sont ouvragés dans le style des années 30. Mais ils sont toujours utilisés. Ils disposent évidemment d'un système audio-vidéo des plus récents pour chacun des membres. Toute la visite de ce bâtiment est gratuite et non encadrée. On se promène librement jusqu'au 35e étage. On découvre une vue sur un Mississippi majestueux, bien bordé d'industries gigantesques. Autre fait marquant lorsqu'on se déplace le long du Mississippi, c'est le nombre d'industries lourdes qui sont au bord du fleuve et qui évidemment utilisent l'eau pour le refroidissement de leurs machines ou leur approvisionnement, parce que des groupes de barges immenses parcourent ce Mississippi, ainsi que parfois quelques bateaux de croisière fluviaux.
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L'heure de l'agenda de l'été sur RTR. Pour ce mardi 4 août, je vous propose un peu de musique. Musique classique d'abord avec le festival de musique qui s'ouvre ce soir au château de Bournazel. Festival de musique qui durera jusqu'au mercredi 6 août. Au programme de ce soir, on a musique de la Renaissance française et italienne pour ensemble de flûtes à bec par le consort du Passage, un ensemble de flûtes à bec composé de 4 jeunes musiciens du Conservatoire National Supérieur de Lyon. Un voyage musical à travers la France et l'Italie de la Renaissance avec une sélection de danses et de variations sur des thèmes tirés de chansons populaires du XVIe siècle. Réservez vite vos places sur château-bournazel.fr/réservation. Le tarif est de 30€ pour les adultes, 25 pour les moins de 18 ans et le concert est à 20h dans l'auditorium climatisé du château de Bournazel. Musique toujours, mais musique groove cette fois du côté de Clermont avec la guinguette de l'assaut Fête et détour de la lumière qui nous propose ce soir un petit vent frais de reggae, de chansons festives et de musique métissée sur la place de la Grave. Ça commence ce soir à 18h30, le concert est à 10€, gratuit pour les moins de 12 ans. Toutes les infos sont à retrouver sur fete-detourdelalumière.fr. Et pour terminer, musique toujours, pour s'en prendre plein les oreilles, mais surtout plein les yeux, avec ce soir la cérémonie d'ouverture du Festival du Rouergue à Rodez. Le Festival du Rouergue, vous connaissez, c'est un mélange unique de musique et de danse traditionnelle qui mêle nos groupes rouergas et des ensembles venus des quatre coins du monde, avec cette année une belle place laissée à la Hongrie, à Tahiti, au Mexique ou encore au Pérou. Rendez-vous ce soir à 20h30 au kiosque du Jardin public de Rodez pour un défilé plein de couleurs et de danse. Et comme chaque année, c'est totalement et intégralement gratuit pour tous et toutes. Allez, je libère vos oreilles et je vous laisse continuer à écouter de la très très bonne musique avec la playlist de Radio Temps Rodez.

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0: 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Aujourd'hui, au micro, l'entreprise Univers Santé. Aujourd'hui, je suis accompagnée de Jules, commercial à Univers Santé. Bonjour Jules.
1: Bonjour.
0: Alors, on va commencer par le début. Qu'est-ce que c'est Univers Santé, Jules ?
1: Alors, Univers Santé, nous sommes un prestataire de santé qui intervient aussi bien au domicile qu'en collectivité. Voilà, donc nous intervenons dans la prise en charge de patients au domicile, dans le cadre, par exemple, du vieillissement de la population avec l'installation de matériel adapté, également la prise en charge de patients dans le cadre de la perfusion, par exemple, avec des nutritions artificielles, dans le cadre du handicap également, aussi bien au domicile du patient ou en collectivité, dans des EHPAD, par exemple, des centres hospitaliers aussi.
0: Donc vous intervenez pour vous occuper des patients ? Vous laissez ça aux professionnels ?
1: Oui, tout à fait, nous ne faisons pas de soins. Nous on apporte vraiment le côté dispositif médical, le côté matériel, et après, les soins, notamment au domicile, sont réalisés par les infirmières libérales, par exemple.
0: D'accord, donc comment ça se passe ? C'est-à-dire que j'ai une personne à domicile qui a besoin de matériel spécifique. Est-ce que je m'adresse plutôt à mon professionnel de santé ou je vous appelle directement ? Qu'est-ce qu'il vaut mieux faire ?
1: Aujourd'hui, on fait du lien avec les différents acteurs qui interviennent au domicile, par exemple. C'est le cas des ADMR, des différentes associations qui interviennent au domicile dans le cadre du ménage. Dans le cadre du soin, ça peut être le cas des infirmières libérales, ou également des médecins traitants. Et nous, on fait du lien avec tous ces acteurs pour être recommandés et pour intervenir auprès du patient.
0: D'accord, donc directement auprès des personnes qui interviennent.
1: Et
0: quel type de matériel est-ce que vous proposez aux personnes ?
1: Alors, on est un des rares prestataires qui intervient sur le volet global de la prestation. Donc, on intervient dans le cadre du matériel. Ça peut être un lit médicalisé, un fauteuil roulant, une chaise de douche. On intervient aussi dans le cadre de tout ce qui est perfusion-nutrition, comme je vous ai dit tout à l'heure. Donc la perfusion-nutrition, c'est de la nutrition entérale, c'est de l'hydratation en perfusion. Dans le cadre du handicap, alors le volet handicap au sens large avec du fauteuil électrique par exemple, j'ai deux collègues qui s'occupent de ce volet-là. Et après, tout le volet.

0: notamment des caisses. Et après, certains produits sont des achats de consommation. Donc, il y a des bases de remboursement, il y a des choses qui sont pleinement remboursées. C'est le cas, par exemple, maintenant avec la nouvelle réforme sur le fauteuil roulant qui est prise en charge. Voilà, donc il y a des bases de remboursement, il y a certains produits qui n'y sont pas soumis et donc qui nécessitent un achat de la part du bénéficiaire.
1: D'accord. Et est-ce que vous accompagnez les personnes pour justement les demandes de financement ou de remboursement?
0: Tout à fait,
1: oui.
0: Tout à fait.
1: Ça fait partie de vos fonctions.
0: Exactement. Je reprends l'exemple de la réforme des fauteuils. On accompagne de A à Z le bénéficiaire sur le montage du dossier et l'échange. En fait, on fait le lien avec la caisse pour qu'il puisse bénéficier du remboursement de son fauteuil roulant. Donc on prend les différentes informations, on monte le dossier, on fait le lien avec le prescripteur pour avoir les ordonnances qui correspondent aux besoins du patient. Et ensuite, on fait le lien avec la caisse pour qu'il puisse bénéficier du remboursement et avoir son fauteuil.
1: D'accord. Et où est-ce que vous intervenez? Uniquement en Aveyron?
0: Non. Le siège historique est à Aurillac, Ytrac plus précisément, dans le Cantal. Nous avons donc notre deuxième base qui est à Bozoul. Et on a également
1: Plus près de chez nous.
0: Exactement. Donc là, voilà, ce qui concerne un peu plus l'agence de Bozoul pour l'Aveyron. Et on a également deux antennes. Une antenne à Albi, où on fait plutôt le volet prestations globales. Et une antenne sur Issoire, dans le Puy-de-Dôme, là où on intervient plus sur un volet oxygénothérapie, assistance respiratoire et pôle perfusion nutrition. On commence un petit peu à faire de la collectivité sur le Puy-de-Dôme.
1: Et oui, voilà. De la collectivité. Est-ce que vous intervenez aussi auprès d'EHPAD, par exemple, ou de résidences seniors?
0: Et ça, c'est mon job.
1: Ah, donc, ça tombe bien.
0: Donc, j'interviens auprès de la collectivité. On intervient au sens large auprès de la collectivité, dans le même esprit que ce que l'on peut faire au domicile, c'est-à-dire une prestation globale. On a en capacité aujourd'hui d'accompagner les établissements sur tout un tas de projets. Ça peut être l'accompagnement dans le cadre de l'assistance respiratoire, de la complémentation nutritionnelle, du matériel, du mobilier. Voilà, aujourd'hui on a le sens, on répond à la quasi-totalité des besoins des structures, même si c'est pas notre volonté aujourd'hui de tout faire en structure. Quand on est sollicité, on est en capacité de répondre aujourd'hui aux demandes des collectivités.
1: D'accord, mais donc ça reste très large.
0: C'est ça.
1: Très bien. Où est-ce qu'on peut vous suivre? Où est-ce qu'on peut prendre contact avec vous?
0: Sur nos réseaux sociaux.
1: Ouais.
0: Donc notre page Facebook ou LinkedIn, qui sont les plus fournis. Et également sur Internet en tapant Univers Santé, donc Univers, UNIVAIR.
1: Oui, c'est important. Le côté R de
0: ben oui, voilà. Aujourd'hui, l'assistance respiratoire représente 60% de notre activité. Donc, j'en ai quand même parlé à la fin parce qu'on cherche à tendre et à développer, bien sûr, toutes les activités annexes. Hein, parce qu'il faut savoir que nous avons dans nos équipes des professionnels de santé. Donc, même si on n'intervient pas dans le cadre du soin, nous avons des professionnels de santé, nous avons des infirmiers et des infirmières et nous avons également une diététicienne.
1: D'accord.
0: Voilà, au-delà des techniciens et des livreurs, nous avons également des professionnels de santé.
1: Oui, parce que vous disiez aussi des diététiciennes, vous avez aussi pas des compléments alimentaires.
0: Si, tout à fait, on propose une gamme de complémentation nutritionnelle, alors là, plutôt en collectivité, et la diététicienne vient en support des infirmiers quand on a des demandes pour des nutritions artificielles, par exemple, pour des personnes qui reviennent au domicile, à la suite d'une hospitalisation, par exemple, et qui nécessitent une nutrition artificielle.
1: D'accord.
0: Donc là, on a un bilan complet qui est réalisé à la fois par notre infirmière et à la fois par notre diététicienne.
1: Très bien. Mais écoutez, ça me paraît très complet. Est-ce que vous souhaitez mettre en avant autre chose?
0: Non, là, ce qu'il faut retenir de nous, c'est qu'aujourd'hui, on est un acteur local qui intervient dans la quasi-totalité des besoins du patient au domicile ou en structure. Et tout cela le plus rapidement possible en étant réactif. Donc voilà, je pense qu'on pourra conclure là-dessus. Mais nous, voilà, on a la volonté dans des acteurs du territoire avec des gens qui habitent dans le territoire. Donc la proximité de nos patients, c'est la clé aujourd'hui pour les accompagner au mieux.
1: Très
0: et on
1: bien.
0: Parle souvent du patient, mais on prend aussi, nous, en compte l'aidant qui est là au quotidien parce qu'il y a des difficultés du patient, mais il y a des difficultés d'aidant aussi.
1: Et, oui.
0: Et on vient en soutien également avec différents partenaires, notamment associatifs.
1: D'accord, donc vous vous appuyez aussi sur le tissu associatif, ce qui est toujours une bonne idée. Très bien, mais écoutez, on arrive à la fin de cette interview. N'hésitez pas, auditeurs, auditrices, à aller vous renseigner sur le site univers-santé.fr, univers AIR, bien évidemment, et aller voir sur leurs réseaux sociaux, notamment sur Facebook. Merci Jules d'être venu à notre micro.
0: Merci.

0: pour l'invitation.
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2: Et il est mort dans un centre de l'ICE aux États-Unis samedi dernier. La 22e personne à mourir en détention dans un établissement géré par la police de l'immigration américaine depuis le début de l'année. Sur le front des incendies, les flammes se trouvent à une quarantaine de kilomètres d'Athènes. La Grèce est confrontée à l'un des pires incendies de ces 10 dernières années. Après l'Espagne et la France, toujours sous surveillance étroite, où la solidarité s'organise pour venir en aide aux sinistrés et pour penser à l'avenir aussi. À la une également des divisions au sein de la droite conservatrice polonaise et une bataille judiciaire entre Apple et les autorités britanniques. Les projecteurs se sont un peu détournés, mais les conditions de détention dans les centres américains gérés par l'ICE, la très redoutée police de l'immigration, sont toujours aussi critiques. Un homme latino-américain est décédé ce week-end après plusieurs semaines passées en détention dans l'état du New Jersey. C'est la 22e personne à mourir dans un centre de l'ICE cette année. Les autorités n'ont pas encore déterminé la cause officielle du décès. Sarah Krakowicz, bonjour.
3: Bonjour.
2: Selon des responsables fédéraux, l'homme a été victime d'une urgence médicale alors qu'il était en détention.
3: Je demande la justice et que la mort de mon fils ne reste pas impunie. Ce sont les mots de Maria, la mère d'Edwin López Cornejo, qui s'exprime sur les réseaux sociaux. Ce Salvadorien de 41 ans, dont 20 passés aux États-Unis, avait été arrêté une première fois sur le territoire américain en 2006, expulsé vers le Salvador et arrêté une seconde fois le 18 juin dernier, selon l'ICE. Il était détenu dans ce centre du New Jersey depuis. Sa mère assure qu'il prenait des médicaments contre le diabète, l'hypertension et les convulsions, mais que le centre de l'ICE ne lui donnait pas correctement son traitement. Selon elle, il pourrait avoir commis une négligence causant la mort de son fils. C'est le deuxième décès de ce type survenu dans ce centre de détention de l'ICE en moins d'un an. Il fait l'objet depuis des mois de manifestations contre les conditions de vie des personnes qui y sont détenues. Hier, lundi, des protestations et un hommage ont eu lieu devant l'établissement. Le sénateur démocrate américain Cory Booker a dit s'être rendu dans ce centre et avoir constaté les conditions de détention. Pour lui, le centre doit être fermé immédiatement et définitivement.
2: Sarah Krakowicz. Moment de clarification ou de confrontation. Les ministres de l'Intérieur de l'Union européenne sont réunis en visioconférence après le refoulement de dizaines de milliers de personnes de l'enclave espagnole de Ceuta au Maroc. Sujet inflammable dans une Europe divisée. Sur la question des frontières, il révèle des fractures profondes, alors même qu'aucune personne n'a atteint l'Espagne continentale ou le reste de l'Union européenne et que les

0: européennes mobilisées par ailleurs sur le front des incendies. La Grèce est désormais en première ligne. La lutte dans la région d'Athènes est acharnée. Cinquième jour de déploiement des pompiers sur les hauteurs de la capitale. Malgré des vents un peu moins forts et l'arrivée sur place d'une dizaine de bombardiers d'eau, les flammes font toujours rage. Il pourrait s'agir d'un des pires incendies de ces 10 dernières années. Sur le front, des méga-feux toujours. Un incendie de forêt sévit dans la Drôme, dans le sud-est français. D'importants moyens aériens sont aussi mobilisés dans cette zone montagneuse difficile d'accès, alors que la situation est en revanche stabilisée en Gironde. Dans le sud-ouest, l'Eure est à la mobilisation, plus de 10 millions d'euros déjà récoltés. Les associations enregistrent un niveau de dons exceptionnel et les ONG se concentrent sur différentes missions. Antoine Élise, bonjour.
1: Bonjour.
0: Il faut dire qu'il y a du travail entre l'aide aux sinistrés, le reboisement des forêts ou l'anticipation de nouveaux drames.
1: Ce n'est que le début de l'élan de générosité. En à peine quelques semaines, la Fondation de France a reçu 3,2 millions d'euros. Un niveau incroyable, reconnaît son directeur du développement, Frédéric Théré, qui estime que ce n'est pas la bonne volonté qui va manquer. Mais de toutes les associations, c'est le Secours Populaire qui en a le plus bénéficié. Il a reçu 3,5 millions d'euros de dons, ce qui permet de revoir les ambitions à la hausse. Corinne Makowski, directrice générale adjointe.
2: C'est d'une telle ampleur que ça peut pas être simplement avec notre structuration actuelle de comités locaux. On est en train de travailler à une organisation avec des équipes supplémentaires qui viennent en renfort à côté des équipes actuelles.
1: Le Secours Populaire choisit de se concentrer sur l'aide aux personnes sinistrées, un chantier déjà assez complexe.
2: On pense souvent aide matérielle, en nourriture, couverture, boissons, tout ça. Mais voilà, les gens ont besoin aussi de suivre l'actualité à la télévision. Ils ont besoin de produits d'hygiène. Ils ont besoin de chargeurs pour leur téléphone, batteries nomades. Enfin voilà.
1: Certaines associations ont néanmoins choisi de contribuer à d'autres causes importantes, comme le sauvetage des forêts ou la préparation aux futures crises climatiques.
0: Antoine, Élise et plusieurs artistes, dont Zazie, Renaud et Pascal Obispo, donneront le 27 août à Bordeaux un concert caritatif. La rupture est consommée en Pologne. Le camp nationaliste et conservateur se disloque à un an des législatives. L'ancien chef de gouvernement, Mateusz Morawiecki, a annoncé son intention de créer un nouveau parti avec les autres membres de son association, une formation politique qui lui permettrait à nouveau d'être candidat au poste de Premier ministre, mais qui viendrait fragiliser la droite pour l'instant donnée vainqueur face à Donald Tusk. Les explications sur place d'Adrien Sarlat.
3: La scission s'officialise à droite. L'ex-Premier ministre Mateusz Morawiecki refuse de dissoudre l'association qu'il a créée au sein du parti. Alors lui et la quarantaine de députés qui l'ont suivi ont officiellement été exclus du PiS hier. L'occasion pour l'ancien chef de gouvernement de prendre un nouveau départ à un peu plus d'un an des législatives.
4: Nous n'avons pas créé de parti politique car nous nous sommes battus jusqu'au bout pour rester unis. Mais maintenant que notre appartenance au PiS est obsolète et que nous en avons été radiés, je peux vous dire que nous allons créer notre propre parti. Au plus tard, le 15 octobre, je peux vous le confirmer.
3: La création de son association avait fait suite à la nomination de Przemysław Czarnek, une figure réputée dure, pour porter la candidature du PiS aux législatives. Lui entend incarner un conservateur plus modéré pour chasser sur les plates-bandes du Premier ministre Donald Tusk. Au sein du PiS, l'un des porte-parole, Karol Karski, tente de minimiser l'impact de cette crise pour le parti.
5: Maintenant que le PiS est débarrassé de Mateusz Morawiecki, il va faire une montée fulgurante dans les sondages et cette situation va sûrement nous permettre d'aller de l'avant.
3: Mais en réalité, cette fragmentation du principal parti d'opposition pourrait bien compromettre la victoire d'une coalition des droites attendue face au camp de Donald Tusk l'an prochain. Adrien Sarlat, Varsovie. RFI.
0: Apple lance un recours judiciaire contre le gouvernement britannique. Le géant à la pomme refuse d'accorder aux autorités l'accès à certains de ses produits, par exemple les téléphones de personnes soupçonnées de terrorisme. Emeline Vallée, l'entreprise américaine, rejette l'instauration d'une porte dérobée sur ses téléphones et ses ordinateurs.
6: Apple espère contraindre le gouvernement britannique à abandonner sa demande d'accéder aux données cryptées de ses clients, à leurs photos, leurs messages, otages. Le ministère de l'Intérieur réclame cet accès à des fins judiciaires, par exemple dans des affaires de terrorisme, de pédocriminalité ou de criminalité organisée. L'année dernière, le Home

0: Office avait renoncé à une tentative similaire. Cette nouvelle requête ne concernerait plus que les utilisateurs britanniques de la marque à la pomme et exclurait les Américains pour ne pas irriter l'administration Trump. Quelle que soit la nationalité de ses clients, Apple refuse d'installer sur ses produits une porte dérobée, une backdoor, une manière d'accéder aux données du propriétaire pour une personne ou une entité tierce. Plusieurs ONG de défense de la vie privée et de lutte contre la surveillance de masse, comme Privacy International et Big Brother Watch, soutiennent le recours d'Apple. Elles craignent la création d'un précédent, le premier pas vers un accès normalisé de l'État dans les téléphones des Britanniques. Emeline Van Londres, RFI.
1: Et puis un mot de cyclisme avec le Tour de France femme, victoire hier sur la troisième étape de la Norvégienne Sigrid Hauxset, place à la quatrième étape en Côte d'Or aujourd'hui. Un contre-la-montre entre Gevrey, Chambertin et Dijon.
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3: Dans le sud-est de la République centrafricaine, la réserve animalière de Chinko s'impose aujourd'hui comme l'un des derniers grands sanctuaires sauvages d'Afrique centrale. C'est un vaste territoire protégé. Une biodiversité exceptionnelle continue d'y survivre. Éléphants de forêt, lions, léopards, girafes et bien d'autres espèces rares. Pourtant, pendant plusieurs décennies, la réserve a été durement touchée par le braconnage, l'insécurité et l'exploitation illégale des ressources naturelles. Afin d'inverser cette tendance, un partenariat public-privé a été signé avec le gouvernement centrafricain en 2014 avec l'ONG African Parks. Accord renouvelé pour 25 ans en 2020. Restauration de la réserve et gestion durable sont à l'ordre du jour avec l'implication croissante des populations locales pour la protection de leur territoire. Chinko, quand un sanctuaire sauvage renaît au cœur de l'Afrique, un grand reportage de Rolf-Steve Domialeux.
4: Le brouillard se lève, s'enroule lentement, puis se dissipe au-dessus de la réserve naturelle de Chinko, dévoilant peu à peu l'immensité sauvage du paysage. À l'aube, dès le premier chant du coq, deux gardes spécialisés en écologie positionnent leurs motos à l'entrée de l'aérodrome de Chinko. Dans quelques minutes, les avions de surveillance décolleront pour survoler le parc. Moteurs prêts, les éco-gardes se tiennent en alerte pour dégager la piste. Des facochères l'occupent encore. Certains broutent tranquillement l'herbe, d'autres se reposent sur la terre rouge. La plupart déambulent avec assurance au milieu de la piste. Au guidon de sa moto, Betawilino Pesti connaît bien cette routine.
5: Je suis chargé de sauvegarde au sein de l'ONG African Parks RCA, communément appelée Chinko. La piste mesure plus de 500 mètres. Comme vous pouvez le voir, elle est actuellement occupée par une vingtaine de facochères. Dans ces conditions, les avions ne peuvent ni décoller ni atterrir au risque de les percuter et de provoquer un accident. C'est pourquoi, avec ces deux motos, nous jouons le rôle d'éclaireurs. Nous roulons à vitesse modérée pour les chasser de la piste et les orienter vers la brousse qui entoure l'aérodrome. Une fois la piste dégagé, l'avion peut alors décoller.
4: La vie sauvage s'éveille tout autour du camp. À la lisière de la forêt, des babouins sautent avec agilité d'arbre en arbre, leurs cris résonnant comme un écho permanent.
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2: Nécessaire après l'intrusion de dizaines de milliers de migrants dans l'enclave espagnole dans le nord du Maroc et la crise politique qui en avait découlé. Certains pays membres demandaient l'exclusion de l'Espagne de l'espace Schengen. À 3 mois des élections de mi-mandat, Donald Trump promet un accord imminent sur le détroit d'Ormuz et compte sur la mise en place de nouveaux droits de douane malgré un nouveau recours des démocrates. Et puis l'été est particulièrement chaud dans l'hémisphère nord. Réchauffement climatique oblige, causant des incendies en Europe notamment et des records de chaleur un peu partout, comme en Corée du Sud. Officiellement, l'Union européenne a resserré les rangs après la réunion en visioconférence de ses ministres de l'Intérieur, une mise au point rendue nécessaire en raison de la crise politique après l'afflux massif de dizaines de milliers de personnes dans l'enclave espagnole de Ceuta dans le nord marocain. Des migrants convaincus que les portes de l'Europe s'étaient brusquement ouvertes, crise née de la polémique créée par les partisans d'une ligne migratoire très ferme, comme l'Italie ou le Danemark, qui avaient exigé d'exclure l'Espagne de l'espace Schengen. Les 27 ont en tout cas affiché leur solidarité avec Madrid et ont convenu, dit Paris, que la zone européenne de libre circulation de Schengen n'était pas le problème, mais plutôt la solution. Jean-Jacques Herry.
3: Les premiers mots lors de la conférence de presse de Magnus Brunner, le commissaire aux migrations qui a suivi la réunion, étaient ceux du rassemblement. Des mots pour l'Espagne, le commissaire affirmant que l'Union était solidaire de Madrid. Du côté des pays, le Danemark, qui on le sait est sur la ligne dure face à l'immigration, s'est félicité de la réponse espagnole face à la crise. On le voit, le ton est beaucoup plus doux que ces derniers jours, alors que dans le même temps, le ministre de l'Intérieur espagnol a lui-même reconnu un climat constructif. Ce qui s'est passé à Ceuta montre en tout cas que l'Union sait protéger ses frontières, selon le commissaire Brunner.
4: L'Europe a réussi ce test. Personne n'a réussi à rentrer dans l'espace Schengen et la sécurité aux frontières a été rapidement assurée. La clé maintenant pour l'Union européenne est d'agir dans l'unité et d'établir les conclusions pertinentes après ces événements.
3: Plus concrètement, le commissaire a rappelé qu'il fallait néanmoins rester vigilant et renforcer la surveillance des frontières extérieures en appliquant les outils déjà à disposition, en les appliquant mieux, notamment ceux du pacte migratoire, rentré en vigueur en juin dernier et qui permet des retours plus rapides des demandeurs d'asile déboutés ainsi qu'une accélération des procédures lors des demandes. Pas d'annonce tonitruante donc, et à propos des fractures apparues entre États membres ces derniers jours, seul un communiqué du Conseil européen y fait discrètement allusion, reconnaissant que la communication en période de crise pourrait être améliorée et qu'elle devrait être plus cohérente. Jean-Jacques Herry, Bruxelles, RFI.
2: Nouvelle session des pourparlers entre le Liban et Israël à Rome sous parrainage de Washington. Les discussions vont durer 3 jours et le but est de parvenir et au retrait israélien du sud du pays et au désarmement du Hezbollah en déployant progressivement l'armée libanaise dans des zones pilotes évacuées par l'armée de l'État hébreu. Un dispositif qui doit ensuite être généralisé malgré l'opposition du Hezbollah pro-iranien qui condamne tout dialogue avec Israël. Le voisin du Liban, la Syrie, est-elle toujours occupée à construire l'après-Assad? Les autorités de Damas se sont engagées à intégrer les Kurdes dans les nouvelles institutions du pays par un accord scellé le 29 janvier dernier. Après des revers territoriaux des FDS, les forces démocratiques syriennes, un groupe à majorité kurde, l'un des partisans de cet accord, le président du Kurdistan irakien, était à Damas hier pour un entretien avec le président Ahmed al-Shara, mais 6 mois plus tard, cette intégration reste très partielle, Guilhem Delteil.
5: L'accord du 29 janvier prévoyait que les FDS, les forces à majorité kurdes, rejoignent les forces nationales. Mais le processus se heurte à une différence d'interprétation du texte, estime Kerim Kamar. Il est le représentant en France de l'administration à majorité kurde qui contrôlait le nord et l'est de la Syrie.
6: Pour les gouvernements syriens, l'intégration concernait à ce que les membres de FDS viennent individuellement intégrer l'armée syrienne. Or, les forces kurdes, pour eux, l'intégration, c'était intégrer le ministère de la Défense tout en gardant leur propre division et donc entrer dans l'armée en tant que telle.
5: L'avancée des forces gouvernementales a permis de rétablir une relative unité dans le nord-est syrien et de nombreux Kurdes déplacés depuis plusieurs années ont pu regagner leur ville d'origine. Mais la peur demeure, dit Kerim Kamar.
6: Il y a toujours un sentiment d'insécurité parce que des forces du gouvernement syrien. C'est un amalgame de groupes, ex-groupes djihadistes et des milices qui sont pro-turcs. Ces groupes qui sont toujours payés par la Turquie rendent la vie de ces Kurdes très très difficile quotidiennement.
5: Certains enseignants kurdes sont empêchés d'enseigner et l'apprentissage de la langue kurde dans les écoles parfois interdit, dénonce Kerim Kamar. Dans le quotidien des habitants aussi, l'accord du 29 janvier tarde à se concrétiser.
2: Un accord sur le détroit d'Ormuz serait imminent. L'administration américaine en est convaincue.

0: État du sud-ouest des États-Unis qui partage une frontière de 600 km avec le Mexique. En conférence de presse diffusée sur les chaînes de télévision du pays, la procureure générale démocrate Chris Myers explique pourquoi elle a choisi de mener la charge.
1: Every court, including the United States Supreme Court,
2: toutes les juridictions, y compris la Cour suprême, ont rappelé que le président des États-Unis n'avait pas le pouvoir d'imposer unilatéralement de nouveaux droits de douane. Ce pouvoir appartient au Congrès. L'Arizona ne laissera pas cette administration essayer pour la troisième fois d'imposer de nouvelles taxes illégalement.
0: Elle dénonce aussi les conséquences de cette politique commerciale.
2: Ces nouvelles taxes douanières de Donald Trump vont provoquer une augmentation des prix. Les habitants de l'Arizona payent leurs courses plus chères parce que Donald Trump refuse de suivre la loi. Quand les prix augmentent à cause des taxes illégales, ce sont les familles et les entreprises qui en payent le prix.
0: À quelques mois des élections de mi-mandat, les démocrates ont fait de la question du coût de la vie et de l'inflation leur principal thème de campagne.
3: Pendant ce temps, les pompiers américains luttent pied à pied contre les feux dans l'état du Washington. C'est dans le nord-est du pays, les flammes ont rasé des quartiers entiers de la ville de Spokane et forcé plus de 60 000 personnes à évacuer. En Europe aussi, la sécheresse et la canicule attisent les feux, particulièrement en Grèce. La lutte contre les incendies dans la région d'Athènes est acharnée. Cinquième jour de déploiement des pompiers sur les hauteurs d'Athènes. En Corée du Sud aussi, l'été se transforme en fournaise. Le pays a enregistré son record de température à 40,5 degrés à Yongsan, dans le sud-est du pays, record battu 3 fois de suite la semaine dernière. Dans la capitale, Séoul, on étouffe aussi, Célio Fioretti.
4: Ombrelles pour se protéger du soleil, ventilateurs de poche ou café glacé, tous les Coréens ont leur remède à la chaleur, mais cette dernière reste difficile à supporter quand le thermomètre dépasse les 38 degrés. Le marché de Tonggin à Séoul est bien plus silencieux que d'habitude. Tout le monde est resté chez soi, d'après M. Kim, maraîcher.
5: Il y a beaucoup moins de clients, donc moi aussi j'essaye de bouger le moins possible.
4: Madame Imison est la seule venue acheter des légumes aujourd'hui.
6: D'habitude, je ne sors pas. Il fait tellement chaud dehors que je reste à la maison avec la climatisation, tranquillement. Aujourd'hui, je devais absolument faire des courses, donc je suis sortie, mais si ça n'était pas une urgence, je serais restée à la maison.
4: Une chaleur qui complique également le quotidien de Park Bom-joon et sa fille de 8 mois.
7: Il fait tellement chaud que je reste à la maison à profiter de la climatisation. Il fait tellement chaud que le bébé est malade en ce moment. Donc on est venu voir un médecin ici. Il y a un peu d'ombre sur la place, donc on reste ici. Normalement, je fais du sport en extérieur, comme du foot, mais ce n'est plus possible.
4: L'alerte canicule a été déclenchée à Séoul aujourd'hui, mais les météorologistes s'inquiètent que cet été caniculaire puisse bien devenir la nouvelle norme. C'est le Fioretti, Séoul, RFI.
3: Voilà, c'est la fin de ce journal. 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
1: Les amateurs d'Écosse et de jeux de cartes devraient essayer Shotten Totten. Ce petit jeu fort sympathique se joue à deux. Il s'inspire du graphisme écossais pour agrémenter l'ambiance et le résultat est très réussi. Il vous faudra faire appel à votre sens stratégique pour gagner des bouts de la frontière qui sépare les deux clans. Ainsi, vous disposez et associez vos cartes par groupe de trois de votre côté de cette limite, de façon à être plus fort que les combinaisons de votre adversaire de son côté. Les cartes représentent six familles d'Écossais du plus faible au plus fort, c'est-à-dire de 1 à 9. Celui qui a gagné le plus de frontières a gagné. Simple, pas tant que cela. Vous allez voir. Imaginez, vous êtes en pause avec un collègue de travail, vous avez 20-30 minutes devant vous. Vous sortez Shotten Totten de votre sac et engagez la partie. Vous disposez les 9 tuiles représentant la frontière entre vous deux. Vous distribuez 6 cartes à chacun, le reste sera la pioche. Vous tentez de repérer immédiatement les combinaisons les plus fortes. Bingo, vous avez 3 cartes de la même famille verte qui se suivent, 1, 2, 3 et 4. C'est la formule la plus puissante. Vous avez également 2 8 bleus et marrons, peut-être un début de brelan, on verra si la pioche apporte le troisième 8. Vous déposez donc votre première carte, un 2 vert, devant la tuile et piochez. La pioche vous apporte un 5 jaune. Il pourrait s'apparier avec votre 4 rouge et faire une suite plus tard. Votre adversaire pose un 6 violet devant une tuile de son côté et pioche. Vous posez ensuite votre 3 vert à la suite du 2 et piochez. Un 5 rouge. Ah, il pourrait faire un brelan avec votre 5 jaune ou une suite avec votre 4 rouge. Choix difficile. Votre adversaire pose un 9 jaune de son côté de la tuile. Vous avez posé le début de la suite verte. Aïe, s'il a fait ça, c'est qu'il a probablement une suite plus forte que la mienne. Vous posez quand même votre 4 vert et bouclez ainsi votre combinaison pour cette tuile de la frontière. Votre pioche vous apporte un 1 bleu. Vous aviez bien vu, votre ennemi pose bien un 8 jaune sur son 9, présumant ainsi d'une suite jusqu'au 7. Cela remportera la tuile sur votre suite de 2 à 4. Et ainsi de suite. Vous gagnez toutefois 5 tuiles sur les 9, vous sortez vainqueur de la partie. Je vous conseille Totten Shotten pour son graphisme pimpant et original, ainsi que la réflexion stratégique qu'il invite à mener. Ce petit jeu demande en effet à faire travailler son cerveau pour combiner au mieux ses cartes sans trop anticiper sur ce que la pioche va apporter, ou pas. C'est un des divertissements qui mérite d'être dans le top des jeux courts à deux. Shotten possède par ailleurs une variante avec plusieurs cartes supplémentaires pour pimenter le jeu. Vous pouvez l'emprunter à la ludothèque de la mairie de Neufchâteau. Amusez-vous!
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Faut que je vous raconte quelque chose sur mon couple, que moi-même j'ai mis beaucoup de temps à m'avouer. Mais je pense que ça pourrait être libérateur.

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2: Bien sûr, ce n'est pas l'Ocelle, ce n'est pas le bois de Vincennes, mais c'est bien joli tout de même. 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

0: L'interview d'aujourd'hui avec Guillaume Jean-Jean de l'entreprise Guillaume Art. Il est artiste peintre muraliste professionnel basé à rue du Bal à Rodez donc, et vient nous parler cette fois-ci des nombreuses actualités prévues à son atelier durant cette saison estivale. Bonjour Guillaume.
1: Salut.
0: Alors avant de poser toutes les questions concernant l'actualité qui est très très chargée, ouais. Est-ce que tu peux nous en dire un petit mot sur toi? Alors qui tu es?
1: Alors donc moi c'est Guillaume, j'ai créé en 2017 l'entreprise Guillaume Art. Je suis peintre muraliste, c'est-à-dire que je réalise des fresques murales sur mesure pour tout le monde et sur tout support. Ça peut aller du particulier, une chambre, un salon, n'importe quoi. Ça peut être pour une collectivité, une commune, ça peut être pour des associations. Et j'attache aussi pas mal d'importance au lien social que peut apporter la culture en général. C'est-à-dire que je fais beaucoup d'ateliers, que ce soit dans des centres sociaux, médico-sociaux, avec des écoles, voilà. Il y a le côté vraiment purement décoratif qui peut être aussi très personnel quand suivant le client, ou ça peut être juste purement publicitaire. Et il y a le côté aussi social qui prend de plus en plus de place et que j'aime beaucoup aussi. Voilà.
0: Tu me l'as dit tout à l'heure, ça m'a étonné le terme muraliste.
1: Ouais.
0: Donc qu'est-ce que c'est exactement?
1: Ben, en fait, si tu veux, les murals, c'est comme ça qu'ils appellent les personnes qui font des fresques aux États-Unis. Et les Mexicains, à l'époque, on les appelait les murals. C'était eux qui avaient des revendications, mais ça, c'était des siècles avant, qui faisaient des revendications sur les murs pour critiquer les politiques actuelles qu'il pouvait
0: c'est
1: y avoir.
0: C'est presque militant, finalement.
1: À la base, ça l'était, ouais, ce langage-là. Après la fresque murale, l'homme a toujours eu besoin de peindre. On connaît tous les grottes de Lascaux.
0: Tu vas nous parler de nombreux actualités qui sont prévues donc tout le mois de juillet et août dans tes locaux, notamment des concerts, des ateliers, des rencontres avec des artisans, des artistes, des peintres, bref, il y a beaucoup de choses.
1: Alors ouais, tout à l'heure tu as dit que j'étais basé au 7 rue du Bal, donc là en fait c'est vraiment un truc éphémère que j'ai. C'est un ami qui m'a proposé un local de 32 mètres carrés qui est juste en face le Bal des Créateurs, pour bien vous le situer. Et en fait, moi, je n'avais pas forcément envie, parce que vu que je peins des murs, c'était pas l'idée, mais il m'a donné l'autorisation de faire ce que je veux, donc ça a été très très rapide. À partir de mi-mai, j'ai commencé à investir les lieux, j'y ai peint tous les murs, il a fallu casser des cloisons et tout, voir deux, trois trucs au niveau éclairage, tout ça. J'y ai mis une expo aussi, donc ce qui fait que tu peux venir voir et t'acheter, te procurer un tableau. Ça peut être un lieu de rencontre aussi, moi j'y serai pas forcément beaucoup parce que je peins des murs, mais on peut se contacter et se retrouver sur place pour échanger, si t'as des projets ou quoi. Et en discutant avec Lola Cross, que vous connaissez peut-être parce qu'elle est journaliste et elle fait les podcasts Finta.
0: Et qu'on diffuse à Radio Temps Rodez.
1: Voilà. Et elle me dit, mais qu'est-ce que tu vas en faire? J'ai dit, mais j'en ai aucune idée. Elle me dit, pourquoi tu n'essaierais pas d'organiser un événement annuel? J'ai dit, c'est génial ce que tu dis. Et j'ai dit, pourquoi pas commencer avec toi? Et le même jour, il se trouve que L'Ombre, que vous connaissez sûrement aussi, que vous diffusez aussi, passé par là, je me suis permis d'aller le solliciter. J'ai renvoyé un petit vocal le lendemain sur Instagram. Ouais, il m'a dit oui de suite. Donc incroyable, trop content. Et puis de fil en aiguille, en discutant, j'avais rencontré lors d'un chantier, Sentier Sauvage qui fait de la fleur. En termes d'atelier aussi, il va y avoir de la dorure avec Au Loup d'Or. Hors cadre aussi, qui fait de la sérigraphie, qui va faire de la vente, de la démonstration et tout. Et en dehors des ateliers, on va aussi avoir des conférences, notamment avec L'Ombre, avec qui on va parler de notre art chacun. Il va y avoir des boutiques éphémères. Il y aura plusieurs boutiques éphémères, notamment mes amis Jeannot, le petit frère de Jeannot le Paysan, qui vont venir mettre à disposition leur collection.
0: Un apiculteur qui s'est glissé dans le
1: Il y a un apiculteur qui s'est glissé. Je trouve ça fou, mais en fait, c'est juste parce que les gens parlent avec le langage de la passion et c'est ce qui m'a plu dans tout ça, quoi. Et puis le fait de faire confiance. Tant pis si on se casse la gueule, mais il faut y aller, quoi. Faut tenter.
0: Et puis pourquoi pas finalement?
1: Voilà, c'est ça, ouais. Donc il y aura de la maroquinerie, il y aura d'autres vêtements, il y aura de la photo, il va se passer plein de choses hyper chouettes. Il y aura des ateliers dessin aussi avec une amie Claire Cassat. J'en oublie sûrement, mais il y aura plein de choses à découvrir. Et après, voilà, il y a encore des places si vous voulez montrer un peu votre savoir-faire. On ne touche pas aux murs, les murs c'est moi. Il y a mes peintures murales et des tableaux. Donc
0: est-ce que tu peux rappeler les dates, Guillaume?
1: Mais il est ouvert et on l'a jusqu'au 31 août.
0: Et pourquoi pas faire pérenniser ce genre d'action pour l'année prochaine?
1: Ça serait sympa, là, ce local il me tombe dans les bras, on va dire, parce que c'est lui qui le met à disposition et qui a prévu de le louer derrière. Mais j'aimerais que les gens s'aperçoivent qu'il y a de la demande pour ce genre de projet. Pourquoi pas que la commune s'intéresse à nous et pourquoi pas un jour pouvoir créer notre propre local et s'éclater, quoi.
0: Dernière question que je ne t'ai pas posée, est-ce que l'entrée est tarifée?
1: Pas du tout. Pas du tout, pas du tout. Il y a les ateliers qui sont tarifés parce qu'il faut comprendre qu'il y a du matériel derrière, un savoir-faire certes, mais il y a du matériel. Donc chaque intervenant va proposer ses propres tarifs. Voilà. Mais après, moi, si j'y suis pas, vous pouvez m'appeler. Vous pouvez m'appeler au 06 83 86 76 93. Et à ce moment-là, si vous ne me voyez pas au local, on prend rendez-vous, on discute ensemble. Si vous voulez, pourquoi pas un mur, juste échanger avec quelqu'un de passionné. Ça sera avec grand plaisir que je vous recevrai sur place.
0: C'est super, merci beaucoup. Merci Guillaume.
1: Merci à toi.
0: On rappelle que tu es donc artiste peintre muraliste, un père professionnel basé donc à Rodez. De nombreuses actualités artistiques sont à découvrir dans vos locaux durant donc le mois de juillet et août et même juin. Plus d'informations sur en l'occurrence votre site internet Guillaume avec donc HOME-du6art.com. Merci Guillaume.
1: Merci à toi.

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0: Chers auditeurs de Proforma, bonjour. Aujourd'hui, je vous emmène à la découverte du Hangul. Mais qu'est-ce que le Hangul? C'est justement ce que cette exposition va vous expliquer. Le musée Champollion de Figeac s'associe à la commémoration des 140 ans des relations diplomatiques franco-coréennes. Écriture oblige, le musée Champollion, le premier au monde, s'associe avec le MOW, National Museum of World Writing System, à Incheon, près de Séoul, en Corée du Sud, le second, pour nous proposer une exposition savante et artistique à la fois autour de cette écriture, le Hangul, dont la source est bien documentée. Le cheminement chronologique s'appuie sur une frise historique de la Corée et se poursuit par une évolution permanente jusqu'aux usages actuels dans le design, la mode, l'art, le quotidien. Céline Ramiot nous présente cette exposition en nous en livrant les clés.
1: Nous avons la chance d'accueillir aujourd'hui une délégation qui vient du National Museum of World Writing Systems, donc Monsieur Kim, le directeur, qui sont présents avec nous et avec qui nous avons organisé cette exposition. Et donc, ils viennent tout juste d'Incheon, donc en Corée du Sud. Alors, Incheon, c'est une grosse ville, c'est une très grande ville, à côté de Séoul. Et donc, c'est là que se trouve le deuxième musée des écritures après Figeac, parce que Figeac était le premier. Et donc, Incheon a ouvert en 2023 le MOW, qui est donc le National Museum of World Writing Systems, qui est donc dédié au système d'écriture comme le musée de Figeac. Et donc depuis 2023, nous avons mis en place un partenariat entre nos deux musées, nos deux institutions, pour pouvoir travailler autour des écritures et devenir, on va dire, les références, comme me disait Monsieur Kim ce matin, même au niveau mondial, sur les recherches autour de l'écriture. Nous avons eu l'occasion en 2024 de collaborer une première fois autour de l'exposition Script Girls, que vous aviez peut-être vue, puisque cette exposition est partie donc en Corée, a été retravaillée en fait par nos collègues coréens et a été présentée sous le nom de l'Olympia Odyssée, donc au MOW. Et donc la deuxième phase de ce partenariat, c'est aujourd'hui une exposition donc à Figeac autour de l'écriture coréenne, le Hangul. Cette exposition, elle a été réalisée conjointement donc entre le musée de Champollion et le MOW. Donc Dong-Yong Kim est co-commissaire de l'exposition avec moi. Et donc nous avons travaillé ensemble.
2: Champollion, c'est comme ça qu'on a ça. 우리 한국에 있는 국립 세계문자박물관과 교류전으로 이렇게 매우 유니크하고 또 과학적이고
3: English, so he said, I'm so happy to have hold an exhibition here in Figeac with Jacques Champollion, which is one of the best museums of the écriture.
1: And donc voilà, il explique qu'il est heureux d'être ici et d'avoir cette exposition ici à Figeac, qui est pour lui le plus beau musée autour de l'écriture. Et donc il explique qu'ils ont d'autres partenariats en fait avec d'autres institutions pour essayer d'étoffer leur musée, hein, qui est récent, et pour essayer d'avoir d'autres objets à présenter, notamment ici, puisqu'on espère pouvoir créer un espace autour du Hangul ici. Et il explique que l'objet le plus important dans cette exposition, c'est le fac-similé du Humming Jeongeum, qui est le livre fondateur de l'écriture Hangul, qui a été exceptionnellement fait pour nous, puisque c'est un livre unique, qui explique, je vais y revenir, qui explique l'institution de cette écriture et qui, pour eux, est absolument fondatrice, en fait, pour leur culture. Et donc, ils espèrent que, suite à cette exposition, nous allons pouvoir approfondir encore le partenariat et continuer à travailler ensemble, et de façon même plus large, entre la France et la Corée. Donc, Pour rappel, effectivement, nous fêtons cette année les 140 ans des relations diplomatiques entre la France et la Corée. Donc, il va y avoir pas mal d'expositions en France autour de la Corée, notamment au musée Guimet. Et donc c'était, on va dire, la bonne occasion pour nous. Donc, I'll present the exhibition. Donc voilà, cette exposition, en fait, Musée des Écritures, on souhaitait du coup parler de l'écriture coréenne, donc qui s'appelle le Hangul,

0: et donc d'élargir un petit peu et faire connaître aussi cette culture de l'imprimé, puisqu'on oublie aussi souvent que les Coréens sont les premiers à avoir inventé les caractères mobiles métalliques pour l'impression. Et donc le livre le plus ancien imprimé avec des caractères mobiles métalliques, alors, il se trouve à la BNF, mais il est coréen, c'est le livre qu'on appelle le Jiji. Alors bien sûr, nous n'avons pas pu l'avoir dans l'exposition, c'est une pièce absolument rarissime et très précieuse. On a quand même pu mettre une image. Le Jiji. Et effectivement, en Corée, en fait, on a très tôt une culture de l'imprimé qui est très importante, avec en priorité, alors les caractères mobiles métalliques, il faut bien imaginer que c'était vraiment réservé aux impressions royales, parce que c'était quelque chose de très long, de très coûteux. La plupart des impressions se faisaient sinon avec des caractères mobiles en bois ou à partir de planches xylographiées, comme ici, où on imprime ensuite. Mais très tôt, en fait, il y a cette volonté d'imprimer et de diffuser des textes. Et donc, on a cette culture de l'imprimé qui va en plus se poursuivre tout le long de l'histoire de la Corée. Et ça, c'est quelque chose qu'on ignore en général.
1: C'est quelle époque le départ?
0: Alors, le Jigji, le plus ancien, plus ancien retrouvé, il date de 1377. Donc, voilà, on est avant Gutenberg. Et ça, voilà, c'était important de pouvoir l'évoquer. Donc, on a voulu, dans l'exposition, replacer un peu aussi, alors déjà, la Corée, puisque la plupart du temps, on ne sait pas où ça se trouve, et l'histoire de la Corée. Donc, on a mis cette grande chronologie qui raconte un peu l'histoire, et l'histoire liée à l'écriture, et donc un peu tout ce qui est en lien avec l'écriture tout au long de l'histoire de la Corée. La partie dont on parle, nous, le plus dans cette exposition, c'est la dynastie Joseon. Mais on voit qu'il se passe déjà des choses avant. Et voilà, et que le Jiji est imprimé bien avant aussi. Donc on a voulu aussi, donc les gens vont pouvoir regarder des vidéos qui expliquent la fabrication des caractères. Voilà, je vous laisserai regarder si vous le souhaitez. Et donc voilà, je vous disais, on s'intéresse en priorité à la dynastie Joseon, qui est une dynastie assez longue, parce que c'est à cette période-là que va être inventé le Hangul. Et le Hangul, alors jusqu'à cette période-là, en fait, pour écrire, les Coréens utilisaient l'écriture chinoise, mais qui n'était pas forcément très adaptée, puisque ils parlent coréen, ils ne parlent pas chinois, et donc l'écriture n'était pas forcément adaptée à leur langue. Et c'est une écriture très complexe, ce qui fait que très peu de personnes en fait, étaient en capacité d'écrire. C'était vraiment les lettrés, les personnes très instruites. En fait, il y a eu au XVe siècle, le roi Sejong, Sejong le Grand, a souhaité trouver le moyen pour son peuple de pouvoir écrire, de pouvoir communiquer, sans avoir à apprendre en fait le chinois qui était extrêmement complexe. Et donc il a fait le choix d'inventer lui-même une écriture. Il a rédigé, donc c'est en ça que cette écriture est absolument extraordinaire, c'est qu'on a le livre, alors là c'est un fac-similé, hein, bien sûr, vous vous doutez bien que le livre, c'est une pièce qui est d'ailleurs inscrite à l'UNESCO, il va rédiger lui-même en fait un ouvrage qui va expliquer son invention et qui va donner des exemples et raconter en fait la genèse de cette invention. Le Hangul, c'est un alphabet, ce qui simplifie énormément en fait l'écriture par rapport au chinois, puisqu'on a beaucoup moins de signes, forcément. Et c'est un alphabet que le roi va écrire en se servant en fait pour les consonnes de la position de la langue dans la bouche pour créer la forme des lettres. Et donc, on a ici l'explication. Alors, je vous laisserai.

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1: Then M. It's an M. The S. S. The O. It's an O.
0: Voilà, et ça, vraiment, vous voyez la forme des lettres reprend en fait la forme que prend la langue dans la bouche pour prononcer le son. Et donc, on se retrouve avec une écriture qui est totalement abstraite, en quelque sorte, en fait, qui, contrairement à l'écriture chinoise qui vient au départ d'une image et qui ensuite a évolué, mais qui se veut, du coup, extrêmement simple et donc extrêmement simple à apprendre. Donc, il va rédiger cet ouvrage qui explique, qui donne des exemples, qui et rapidement il va souhaiter traduire en hangul tous les livres, on va dire, importants de son règne, notamment les livres religieux liés au confucianisme. Et donc on va assez tôt retrouver voilà des traductions. Donc on a beaucoup toute une série de d'impression, de traduction en fait de ces livres, donc avec des livres d'enseignement aussi. On va trouver des dictionnaires, des livres de vocabulaire qui vont donner les mots en chinois traduits en hangul pour permettre à tout le monde de pouvoir apprendre le hangul et l'utiliser. Donc c'est une écriture qui, là aussi, c'est très intéressant. Va avoir un peu de mal à se mettre en place officiellement parce que les lettrés qui utilisent le chinois n'ont pas forcément d'un très bon œil que tout le monde puisse apprendre à écrire et vont vouloir continuer à utiliser le chinois. Mais c'est une écriture qui va être, on va dire, vraiment que le peuple va s'approprier, notamment les femmes. Donc ça, c'est très intéressant. On voit beaucoup d'échanges, de courriers, de lettres. Ça a été pour les femmes une véritable source d'émancipation et une possibilité de s'exprimer. Donc on a ici par exemple un ouvrage, un livre de cuisine. Voilà. Donc on avait des livres comme ça pour les femmes, pour utiliser, bien tenir sa maison. Et cette écriture, elle va, même si elle va, il va falloir attendre la fin du 19e siècle pour qu'elle devienne officiellement écriture officielle de la Corée, elle va quand même perdurer tout le long, même si le chinois, pendant un moment, continue à être utilisé. Et finalement, même sous l'occupation japonaise, le hangul va être un peu un outil de résistance. On va continuer à pratiquer le hangul, à l'étudier, et ce qui va permettre de le préserver et de pouvoir l'utiliser pleinement une fois la Corée libérée. Et donc on a voulu ici vous présenter quand même, représenter un cabinet de lettrés, puisque voilà, la culture lettrée dans la période de Joseon est particulièrement importante, la culture de l'écrit, et donc on est voilà, dans la cour, avec, on a ici ce qu'on appelle le sarangban, voilà, qui est le cabinet d'écriture, avec tous les outils d'écriture. Vous voyez la petite table, on s'asseyait derrière, tous les trésors du lettré, hein, le pinceau, on n'a pas l'encre, mais voilà. Vous avez un petit chapeau, voilà, en céramique, voilà, c'est les pots à pinceaux, pour rincer aussi les pinceaux. La coiffe d'intérieur en crin de cheval, je vous laisserai regarder. Et voilà le paravent, alors, écrit en chinois, vous voyez, et beaucoup de documents. On voit ici les épitaphes sont écrits en chinois, puisqu'on est encore dans cette période-là où les lettrés utilisent le chinois essentiellement. Donc voilà, cette histoire de créer l'ambiance. Donc je vous disais, le hangul va résister au japonais et va devenir écriture officielle, et on va avoir à un moment donné quand même une volonté d'uniformiser un peu l'orthographe pour simplifier encore un petit peu cette écriture. Donc on a voilà des livres qui vont permettre de clarifier un peu certaines normes orthographiques. Et on a ici, on voulait évoquer ici popularisation de cette écriture. Donc on a par exemple ici les Chajibong, j'ai du mal à prononcer, qui sont des livres de poche en fait, écrits entièrement en hangul, et qui étaient très lus et très, très utilisés par, par le peuple. Et vous avez ici une machine à écrire, donc, pour écrire, pareil, une invention pour écrire, pouvoir écrire en, en hangul, puisque c'est une écriture qui se combine quand même les lettres.
2: Ah oui.
0: Et dans la dernière partie de cette salle, puisqu'on a une partie du musée, on voulait parler du hangul aujourd'hui, puisque le hangul non seulement est une écriture simple, mais c'est une écriture graphique, très graphique. Vous avez pu voir hein, les ronds, les traits, voilà. Ce qui fait que c'est une écriture qui se prête particulièrement bien à un usage artistique et esthétique. Donc on va voir le travail d'artiste. Donc nous avons Yun Jung qui est présente parmi nous, voilà, qui est une artiste coréenne qui vit en France, qui travaille donc, autour du hangul et qui travaille la gravure sur bois. Donc on a vu tout à l'heure, hein, donc c'est vraiment la gravure sur bois, un outil ancestral hein, de l'écriture en Corée. On a de la calligraphie contemporaine. On a tout un travail aussi autour de la typographie. Donc on voulait présenter ici le travail de Hong Sang-so, qui est typographe et qui invente des polices d'écriture autour du hangul. On a de la mode. Vous voyez le hangul qui est utilisé dans la mode. Là aussi, alors là c'est une œuvre de Yun aussi, donc dans avec un sac de luxe, voilà. On a de l'art numérique. Vous voyez que le hangul en fait se prête particulièrement bien à être détourné, à être utilisé de manière artistique et de manière graphique. Et ensuite, on a voulu voilà, créer un petit espace pour les enfants, pour qu'ils puissent apprendre un peu, donc, si vous voulez aussi apprendre le hangul, et s'amuser avec ces lettres. Donc voilà, un petit espace.
2: Est-ce que c'est encore l'écriture utilisée aujourd'hui?
0: Ah oui, c'est l'écriture qui est utilisée tous les jours. C'est vraiment l'écriture du quotidien. C'est leur écriture. C'est leur écriture. Et qui est, voilà, qui, alors c'était assez intéressant parce que quand on a préparé cette expo, moi j'avais envie de parler de cette partie-là très graphique du hangul. Et pour eux, c'est tellement normal qu'en fait, ils ne se posaient pas cette question. Et je disais, nous, on a de la calligraphie, on peut avoir de l'écriture dans la mode, mais vraiment pas du tout utilisée de la même manière. Nous, on va être plutôt sur le sens. Eux, ils sont vraiment sur la forme. Et donc, c'était intéressant les points de vue. C'est ça qui est intéressant aussi quand on travaille comme ça, avec différentes cultures et donc différents points de vue. Et ensuite, voilà, la suite de l'exposition, c'est dans le musée, où on évoque un peu plus les relations entre la France et la Corée, notamment à travers la littérature, pour parler de l'exposition. Et donc ici, on voulait présenter, puisque c'est les 140 ans des relations France-Corée, on voulait présenter un peu ces relations à travers l'écriture, finalement, et donc avec les échanges qui ont pu avoir. Donc on a des objets historiques, notamment le premier dictionnaire fait par les missionnaires, premier dictionnaire franco-coréen qui crée les premières relations. On a ici les premiers romans coréens traduits en français. Donc on a Le printemps parfumé et Le bois sec refleuri. C'est très poétique, au 19e siècle, et qui font découvrir un peu la culture coréenne en France. Et ensuite, voilà, on voulait présenter, alors on a une première partie qui présente le partenariat entre nos deux institutions. Donc vous avez ici une vue du MO, donc à Incheon, qui est ce bâtiment dont l'architecture représente un rouleau déroulé en fait de papier. Donc le musée est ouvert en 2023. Et donc ici on a mis les catalogues et on a ici le premier échange dont je vous parlais, Script Girls, qui est devenu l'Olympia Odyssée, qui a été présenté donc en Corée. Script Girls qui avait été créé ici à Figeac et qu'ils avaient choisi d'exposer en Corée. Et après on a voulu parler de ce qu'on appelle la K-culture. puisque effectivement la culture coréenne depuis quelques années s'étend beaucoup à travers le monde et a un grand succès, notamment auprès des jeunes.
3: Il y a un prix Nobel de littérature.
0: Voilà, et donc on parle de littérature, on parle d'écriture, donc on pensait important de pouvoir présenter ça. Donc, prix Nobel de littérature, effectivement, Han Kan, qui en plus est la première femme asiatique à l'obtenir. Donc la littérature coréenne fonctionne très bien, notamment en France. Alors on a ici aussi, vous voyez, les traductions des classiques français en coréen. Donc Les Misérables, Le Petit Prince. Et on parlait tout à l'heure des bandes dessinées. Donc la bande dessinée existe. On a l'habitude, on connaît plutôt les mangas japonais. En Corée, on appelle ça les manhwas. Et donc on a voilà, ces bandes dessinées qui sont très, très populaires auprès des jeunes et qu'on trouve à la fois en version papier, mais qu'on trouve beaucoup en ce qu'on appelle des webtoons, en fait, donc en ligne. Et donc ils peuvent se lire en ligne. Donc après, on a toute la K-pop, la musique, le cinéma qui fonctionne très bien aussi, hein, avec voilà, notamment Parasite, Palme d'Or, Oscar aussi du meilleur film, la cuisine coréenne qui s'exporte aussi très bien, qui est très populaire un peu partout dans le monde. Donc voilà, c'était histoire d'évoquer un peu cette culture coréenne qu'on connaît finalement sans vraiment connaître, hein, mais voilà, qui s'exporte très bien. Et il faut savoir que les Coréens sont très friands de la culture française. Ils aiment beaucoup la France et notre culture. Et je pense que voilà, cette année, avec les 140 ans, il va y avoir pas mal d'échanges en France par rapport à ça. Et c'est vrai que ce sont des échanges, en tout cas nous, qui sont très fructueux. C'est très, très intéressant, en fait, de voir aussi les différentes méthodes de travail, tout ça. Donc,
2: qu'est-ce que vous proposez autour de l'exposition, justement? Il y aura des événements?
0: Oui, alors on a, bon, comme habituellement, les visites, les ateliers pour les enfants, tout ça. Donc, Maxence est parti, on aurait pu en parler. Et après, on est en train, alors ce n'est pas encore finalisé, mais l'exposition dure jusqu'au 11 octobre, et le 9 octobre, en fait, c'est la journée du Hangul. Et donc, généralement, chez eux, c'est un jour de fête, où ils font plein de choses, et donc on va essayer d'organiser des événements particuliers. Donc il faut juste qu'on profite un peu tout ça, on a encore un peu de temps pour le mois d'octobre.
2: Il faut juste retenir le 9 octobre pour le voir.
0: Voilà, il faut noter la date du 9 octobre.
2: Rendez-vous est pris pour le 9 octobre. Rien ne vous empêche, chers auditeurs, d'aller dès maintenant au musée Champollion de Figeac pour découvrir cette exposition, comme je vous le disais, aussi intéressante que passionnante et que très agréable à regarder, dans une mise en scène extraordinaire. Il me reste à vous dire à la semaine prochaine, à remercier l'équipe de la radio pour la mise en onde et la mise en ligne de cette émission comme les autres. 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
3: Dans un traité de 1713, le compositeur Johann Mattheson donnait à chaque tonalité un caractère. Le Do majeur a un caractère plutôt grossier et effronté, mais propre aux réjouissances. Alors que le Do mineur est une tonalité très charmante, mais aussi très triste. Le Ré majeur est par nature un peu vif et obstiné, adapté pour les choses drôles, belligérantes et encourageantes. Le Ré mineur, quelque chose d'humble et de calme. Handel a bien connu Mattheson, s'est même battu avec lui et semble s'être largement inspiré de cette théorie des affects associée aux couleurs tonales et donne aux airs de ses opéras des teintes affectives spécifiques. C'est en prenant le filtre des héroïnes qui prennent le devant de la scène de certains de ses 42 opéras que nous allons frayer un chemin au cours de tous ces affettis en compagnie d'Isolt Martinez qui signe aux éditions Classique Garnier le livre Handel et ses héroïnes.

0: Karina Gauvin avec l'ensemble Il Pomodoro dirigé par Riccardo Minassi dans Io ti levo l'impero dell'armi, un air de Partenope. Bonjour Isolde Martinez.
1: Bonjour David Christoffel.
0: Vous avez donc signé Handel et ses héroïnes, Partenope est en quelque sorte l'une des premières. Peut-être qu'on va commencer par raconter ce qui lui arrive.
1: Avec plaisir.
0: Elle a le pouvoir, hein.
1: Mais alors Partenope, c'est la reine de Naples.
0: Oui.
1: Ou Partenope dans l'opéra, puisque donc c'est le nom antique de la cité. Et Partenope est une jeune femme qui recherche son futur époux pour monter à côté d'elle sur le trône. Et elle pense avoir fait le bon choix dans la personne d'Arsace.
0: Mmh.
1: Mais on apprend au fur et à mesure de l'opéra qu'Arsace, en fait, était déjà l'amoureux de Rosmira.
0: Oui.
1: Donc une jeune femme qui va être déguisée pendant toute la durée de l'intrigue en homme, parce qu'elle veut se venger d'Arsace.
0: Ok.
1: Voilà, donc on est dans un triangle amoureux,
0: oui,
1: avec la reine de Naples, cette princesse de Chypre, Rosmira, et Arsace.
0: Alors, on reparlera de Rosmira un peu plus tard, oui, dans l'émission, parce que les travestis, c'est encore un autre paquet d'héroïnes que vous avez pu constituer. Mais parlons, comme promis, de la couleur tonale de cet air en particulier. À ce moment de l'opéra, Handel choisit le sol majeur, ce qui lui donne, vous dites, une stabilité émotionnelle. Et cette stabilité est aussi justifiée par le moment et par ce qu'elle chante à ce moment-là.
1: Je pense.
0: Oui.
1: Parce que donc, cet air-là arrive à un moment très particulier. Jusqu'à présent, donc, Partenope en fait, s'est vu déclarer la guerre par un prince rival, le prince de Cume, Emilio, qui souhaitait demander sa main, mais la reine a dit non. Et donc, pour faire pression, il a dit qu'il allait lui déclarer la guerre. Et jusqu'à présent, Partenope n'entendait pas partir au combat, mais confiait le soin de la défendre, elle et sa cité, à son amoureux Arsace. Il y a eu donc toute des rivalités en fait à la cour de Partenope, puisque Rosmira a voulu un petit peu
0: intriguer,
1: voilà, enfin créer des difficultés, et elle s'est jointe aux autres personnages masculins pour dire que ce n'était pas normal qu'Arsace ait le pouvoir de diriger l'armée, qu'ils étaient tous aussi vaillants, courageux et dignes de diriger. Et donc pour couper court à cette querelle, de testostérone, Partenope dit stop, c'est moi qui vais prendre la tête des armées. Et elle craint en fait d'avoir blessé non seulement on va dire l'orgueil d'Arsace, mais aussi de peut-être de lui avoir fait croire qu'elle n'était plus aussi amoureuse. Et donc cet air-là doit le convaincre que cette décision n'a rien à voir avec leur relation, que c'est pour le bien du royaume. Et donc c'est vraiment un air de persuasion en fait, parce que donc Matheson dit que sol majeur, c'est à la fois une tonalité neutre, mais une tonalité qui est propre au discours.
0: Oui,
1: et donc
0: elle
1: doit argumenter.
0: Ça a beaucoup d'insinuations et de discours en lui, le sol majeur, il n'en est pas moins brillant et convient aussi bien aux choses sérieuses que gaies. Donc ce serait là pour le coup un sol majeur stratégique, c'est-à-dire ce serait qui assure la stabilité, mais pour pouvoir persuader Arsace.
1: Bah, je pense vraiment voilà, que c'est un air d'argumentation, parce qu'elle ne va cesser de répéter donc, qu'elle lui retire ce pouvoir des armées, mais non pas celui qu'il a sur son cœur. Donc il faut vraiment qu'il fasse la part des choses entre donc, la décision de la reine et l'amoureuse. Parce que donc en fait, Partenope a toujours cette double casquette. Elle est la femme de pouvoir et une amoureuse. Et donc là, ce moment-là, elle a été obligée donc, de prendre une décision politique. Mais Arsace ne doit pas prendre ça comme une décision amoureuse.
0: Et dans l'étiquette aristocratique, être un personnage stable, et donc c'est une manière de s'afficher comme un personnage vertueux et qui va donc faire les bons choix. Donc c'est aussi une façon d'affirmer la justesse de ses décisions.
1: Oui, parce qu'en fait, cette tonalité de sol majeur donc, qui va rester très stable pendant la majeure partie de l'air, c'est montrer aussi qu'elle n'est jamais dans une décision qui est prise sur un coup de tête, irraisonnée. Tout est fait dans les règles de l'art.
0: Ouais.
1: Voilà, c'est un choix assumé et réfléchi.
0: Mais il y a un mais, c'est-à-dire une modulation.

0: Qu'est-ce qui se passe dans le texte de Silvio Strampiglia, le poète, au moment de ce passage en ré majeur? Il y a un changement de cap émotionnel et stratégique aussi?
1: Alors, donc, pendant la première partie de l'air, donc, elle n'a cessé de répéter, donc, je te retire le pouvoir des armées. Et à cette modulation, donc, c'est la deuxième partie de l'aria, donc,

0: C'est vraiment une toute petite portion, parce qu'on passe en ré mineur après, non? On passe pas à la...
1: Alors, on passerait donc d'un ré majeur adapté pour les choses drôles, belligérantes et encourageantes, nous dit Matheson, au ré mineur, quelque chose d'humble et de calme.
0: Parce que donc, ce serait, Handel aime beaucoup les tonalités homonymes.
1: Oui.
0: Et donc, comme il faut quand même garder une cohérence harmonique,
1: tout à fait, ouais.
0: Donc je pense qu'il commence cette deuxième section donc en ré majeur, donc parce qu'on est quand même dans un texte qui se réfère au combat qui va avoir lieu au début de deuxième acte, mais il y a tout de suite ce changement donc dans la tonalité homonyme mineure qui traduit plus de tristesse en fait. Le ré mineur, c'est quelque chose d'humble, selon Matheson, d'humble
1: et de calme.
0: Et de calme, mais à ce moment-là, voilà, Parthenope est quand même un petit, toujours en fait l'argumentation, le discours. Là, elle laisse tomber, je pense, sa facette reine de Naples, pour au contraire s'adresser de manière plus personnelle à Arsace. Oui, ce changement de tonalité, je pense que ça montre les deux facettes de la femme.
1: Et l'ambivalence de ce moment-là pour elle. Alors, c'est un livret, je disais, de Silvio Stampiglia, qui est le poète fondateur de l'Accademia dell'Arcadia, qui est aussi la raison pour laquelle Handel va être reconnu par l'Angleterre. Peut-être qu'on pourrait reprendre et resynthétiser son parcours de vie, puisqu'il est formé en Allemagne, il est appelé par ces Italiens, ces ducs pour donner ses talents musicaux alors qu'il est très jeune, enfin il a 20 et quelques années.
0: C'est un petit peu difficile en fait, les toutes premières années de Handel restent un peu floues,
1: ouais.
0: Parce qu'en fait donc, il est formé dans sa ville natale de Halle,
1: ouais.
0: Donc par de grands maîtres, et il part quand il a 19 ans pour la ville de Hambourg, où il y a un opéra public.
1: Et c'est là qu'il fréquente Matheson.
0: Voilà, donc là, il fait ses premières armes en tant que musicien professionnel. Il est second violon dans l'orchestre. Et en 1705, il part pour l'Italie. Et on pense, d'après les quelques sources qu'il reste, que c'est sur l'invitation d'un des princes de Médicis.
1: C'est ça.
0: Voilà, donc ça a été récemment identifié comme Ferdinando de Medici.
1: D'accord.
0: Donc il se rend à la cour des Médicis pendant quelques mois, et à partir de ce moment-là, il va beaucoup voyager en Italie, il va suivre en fait les saisons d'opéra, il va aller régulièrement à Venise, il va passer toute une période à Rome, donc là avec d'autres mécènes, des princes, des cardinaux, et donc il reste en Italie pendant 5 ans.
1: Et donc quand il arrive à Londres,
0: oui.
1: C'est pour incarner la musique à l'italienne finalement.
0: Alors, quand il arrive à Londres, en fait, il vient tout juste d'être nommé Kapellmeister du prince de Hanovre, donc Georg Ludwig, qui est le futur George Ier roi d'Angleterre. Mais donc, à cette époque-là, il n'est pas encore le prince héritier.
1: Oui.
0: C'est sa mère. Et il va bientôt devenir donc l'héritier en ligne directe. Et il montera sur le trône à la mort de la reine Anne en 1714. Et donc, en fait, quand Handel se rend donc les premières fois en Angleterre, il est un peu un émissaire des Hanovre. Et donc là, on a très très peu d'éléments, mais donc j'ai des collègues qui pensent qu'il pourrait avoir un peu des fonctions d'informateur, c'est-à-dire qu'il est
1: ah
0: à
1: oui.
0: La cour, parce que donc les princes de Hanovre ne sont pas les bienvenus, parce que ça doit quand même être difficile pour la reine Anne
1: oui.
0: De se dire que ça va être les prochains à monter sur le trône, alors qu'elle a perdu tous ses
1: ouais.
0: Enfants. Enfin, je pense qu'il y a une situation politique peu évidente. Et donc Handel va sur place pour un peu tâter le terrain, finalement. Mais donc comme il a des ouvertures, je pense, vers la cour, puisqu'il va composer plusieurs pièces pour la reine Anne, donc il arrive peut-être quand même avec une position assez officielle. Mais on a très très peu d'éléments.
1: N'empêche que il opère dans un espace où il y a des questions politiques qui vont plus ou moins interférer avec le fait même qu'il soit là. Enfin,
0: Oui.
1: et donc vous parlez même de l'opéra dans ce contexte comme de l'avant-garde du papisme, en ce que la circulation des musiciens italiens à Londres est prise dans une géopolitique internationale où les modèles français et italiens polarisent un peu de modèles en contradiction. C'est-à-dire qu'on a le modèle français à la Lully très centralisé, et puis l'Italie qui finalement flatterait les âmes plus libérales anglaises.
0: Alors, au tout début du XVIIIe siècle, il y a vraiment la volonté de pouvoir importer cette forme musicale qu'est l'opéra italien, donc avec toute sa virtuosité, le savoir-faire de ses chanteurs. Mais ça prend plusieurs années parce que donc les Anglais ne connaissent pas. Il y a quelques...
1: Et puis surtout qu'ils comprennent rien.
0: Voilà, oui,
1: Ouais.
0: Ils comprennent rien. Mais c'est quand même un style de chant et un style de musique
1: qui est très exotique.
0: Qui est

0: voilà, qui est très exotique à cette époque-là. Donc ça se fait petit à petit. Et le premier opéra que Handel va composer en 1711, c'est à la fois un opéra italien et pas un opéra italien.
1: Oui.
0: Parce que donc c'est un livret en italien, composé par un poète italien, Rossi, mais fait main dans la main avec un dramaturge anglais qui est Aaron Hill. Et cet opéra va être vraiment quelque chose de composite parce qu'il va y avoir beaucoup de machines, un peu dans le goût des opéras merveilleux français, peut-être encore avec un peu des réminiscences de Purcell. Enfin, ça va être à la fois de l'opéra italien, de l'opéra un peu britannique. Et Handel va faire un liant avec donc lui, sa formation qu'il aura reçue pendant ses 5 années en Italie, où il aura côtoyé toutes les maisons d'opéra, les musiciens, les chanteurs. Donc avec ce savoir-faire-là, ouais, il va faire un opéra totalement atypique, qui est Rinaldo.
1: Et quand il fait Parthénopée, vous en arrivez à vous demander à quel point est-ce que Parthénopée elle-même est-elle à l'image de la reine Caroline, parce qu'il y a un jeu d'interférence avec la reine potentiellement au pouvoir au moment où il monte cet opéra.
0: Alors pour l'opéra donc Handelien, sur toute la période, c'est pas du tout comme un opéra français où il va y avoir des liens explicites.
1: Ah oui, c'est pas des œuvres de propagande.
0: Non, pas du tout.
1: Bien sûr.
0: Parce qu'en fait, l'opéra à Londres, c'est une maison d'opéra publique, enfin, donc il y a de l'argent qui vient de diverses personnes. Le roi donne une très très grosse somme.
1: Mais pas tout.
0: Mais pas tout. Il donne 1000 livres. C'est quand même une somme très généreuse, mais ça ne suffirait pas. Et donc il y a, il me semble, 200 autres mécènes, enfin qui prennent un abonnement et qui permettent de financer l'opéra. Donc les opéras faits à Londres ne sont jamais explicitement un opéra fait à la gloire du souverain. Mais dans la mesure où Handel évolue tout au long de sa carrière, donc dans l'entourage des Hanovres, enfin il n'est pas le compositeur officiel, mais il a des liens avec eux. Je pense qu'un personnage tel que la reine Parthénopée, donc qui est une reine vertueuse, seule au pouvoir, qui prend quand même de bonnes décisions sur le plan politique, je pense qu'il peut y avoir, moi j'appelle ça un clin d'œil à la reine Caroline.
1: Oui.
0: Elle n'est jamais nommée, il n'y a pas de clé qui puisse être décryptée facilement. Mais
1: Et puis le clin d'œil en quelque sorte ne pourrait être que ponctuel parce qu'il y a de toute façon le jeu dramaturgique et musical qui fait qu'on doit sans cesse renouveler les caractères des personnages. On va écouter un extrait de l'aria Quel far faletta, où pour le coup c'est un air de comparaison où la reine Parthénopée se compare à un papillon de nuit.

0: C'est à nouveau Carina Gauvin dans le rôle de Parthénopée. Vous dites que donc c'est cette terre de comparaison qui tranche avec l'air de stabilité qu'on avait tout à l'heure en quelque sorte. Et vous dites que cette comparaison avec l'insecte volant revient aussi dans Bérénice, où l'ambassadeur romain invite le prince Alessandro à faire comme l'abeille ingénieuse son miel de toute fleur. Donc on est dans une inconstance, mais qui est relayée par des figuralismes avec cette partition qui papillonne de partout.
1: Mais alors, ce que je trouve fascinant dans le personnage de Parthénopée, c'est que donc en prenant cette image du papillon, c'est pour tout sauf l'inconstance en fait.
0: Ah
1: il
0: oui.
1: n'est pas du tout question
0: c'est une inconstance
1: de.
0: Contenue.
1: Mais en fait, elle se met à l'épreuve.
0: Ouais.
1: C'est-à-dire que dans l'histoire qu'elle se raconte, elle est amoureuse d'Arsace, mais elle a conscience. Donc Carmindo a des sentiments pour elle. Il lui a avoué son amour et donc en fait, elle essaye de se tester un petit peu, donc de voir si elle est capable de résister à la tentation. Et donc là, l'image du papillon, donc ce n'est pas un papillon de jour, mais un papillon de nuit, donc ça n'a pas le même symbolisme.
0: Le symbolisme, vous le citez, de Louis Charbonneau-Lassé, les papillons diurnes qui volent de fleur en fleur sans s'attacher définitivement à aucune ont un symbolisme, une toute autre signification, celle d'être l'image de l'inconstance de notre esprit, de la légèreté volage de notre cœur.
1: Voilà, donc ça c'est ce qu'on va retrouver dans Bérénice avec
0: oui.
1: L'ambassadeur romain qui invite le prince à butiner toutes les fleurs qu'il peut trouver avant de trouver la bonne.
0: Mmh.
1: Voilà, mais Parthénopée, elle se compare à un papillon nocturne, donc celui qui va être attiré inexorablement vers la flamme, mais qui en fait ne pourra se lasser qu'au moment où la flamme va s'éteindre ou au moment où lui va se brûler les ailes dans la flamme.
0: Donc elle reste dans une maîtrise.
1: Donc c'est vraiment une image de la constance. Parce que s'il y a une inconstance qui intervient, c'est parce que la flamme se sera éteinte. Donc c'est que le désir aura disparu ou l'objet désiré se sera détourné. Donc enfin, on peut le voir comme ça. Mais donc en tout cas, dans cette ère-là, Parthénopée n'est pas inconstante. Justement, elle s'est soumise à la tentation et elle a réussi à dire non. Donc ce n'est pas très sympathique pour Armindo, parce que donc elle joue un peu avec ses sentiments, mais c'est vraiment pour assumer qu'elle sera constante, quoi qu'il arrive, envers l'homme qu'elle a choisi.
0: Et c'est en la majeure, donc ça émeut beaucoup si il brille immédiatement. Donc ça veut dire que, en effet, la virtuosité va être comme la marque d'une passion maîtrisée justement et orientée.
1: Alors, en tout cas, la virtuosité là, de cet air, c'est vraiment pour figurer le vol du papillon. Et c'est
0: Oui.
1: vrai que la partition est envahie par les tris,
0: oui.
1: des choses extrêmement précieuses en fait. Enfin, à mon avis, c'est une partition qui n'est pas facile à bien interpréter parce que donc, tout doit être extrêmement ciselé.
0: Alors, il y a un débat chez les Hendeliens, à savoir, est-ce que Hendel intervient lui-même sur le texte tant que ça? Est-ce qu'il retouche les livrets, sachant qu'il est trilingue, mais tout en étant trilingue, il maîtrise peut-être pas l'italien au point de pouvoir se permettre de retoucher les livrets qui lui sont fournis par les poètes? Ou est-ce qu'on en est de savoir quelle est la part de retouche qu'il peut faire?
1: Alors, c'est très difficile parce que surtout pour la décennie 1730, en fait, on ne connaît aucun nom de collaborateur.
0: Oui.
1: Mais donc, j'ai des collègues qui ont vraiment travaillé sur la langue, que ce soit dans la correspondance de Hendel ou même dans ses partitions. Et apparemment, on peut vraiment affirmer que Hendel, il parle un petit peu toutes les langues, mais pas très très bien. C'est-à-dire
0: oui.
1: qu'il ne va pas maîtriser la grammaire italienne sur le bout des doigts. Et donc, s'il retouche, il va y avoir des petites erreurs. Donc on peut peut-être se dire qu'un endroit où la grammaire est un petit peu...
0: ce serait une preuve
1: voilà,
0: de retouche.
1: Que là, ça pourrait être Hendel qui l'aurait fait tout seul.
0: Ouais, d'accord.
1: Mais en fait, on ne peut pas vraiment savoir qui fait le travail d'adaptation. Mais a priori, moi je suis persuadée que Hendel en fait, travaille en binôme avec son poète librettiste.
0: Ouais.
1: Éventuellement, peut-être qu'il dit « Ah ben non, là, moi, je voudrais que ça soit plus court. Au contraire, est-ce que là, on ne pourrait pas rajouter telle dimension ?» Mais je ne pense pas que ce soit Hendel qui fasse lui-même les corrections.
0: Il est tellement connu au moment de sa mort en 1759 qu'il est le premier compositeur de l'histoire de la musique à avoir une monographie à son nom d'un certain John Minoring qui nous raconte précisément que, je cite, il y avait peu de personnes appartenant à une classe sociale autre que la noblesse titrée qui eut une grande connaissance de l'italien, quelques notions sur ce type de composition, donc l'opéra, et par conséquent un réel plaisir à les écouter. Ça veut dire qu'il s'adresse qu'à des aristocrates.
1: Alors, de toute façon, l'opéra coûte très cher. Donc, le public de l'opéra, c'est nécessairement un groupe de personnes aisées.
0: Sans compter qu'ils n'allaient pas à une seule représentation, mais ils allaient quasiment à toutes.
1: Oui, parce qu'en fait, on prenait une souscription qui donnait accès à tous les spectacles. En fait, on ne peut apprécier une œuvre peut-être qu'en la voyant et oui. en la réécoutant soir après soir. Alors après, il n'y avait que deux spectacles par semaine.
0: Oui.
1: Voilà. À Londres, il y a deux soirs qui sont dévolus à l'opéra. Les autres soirs, c'est pour aller au théâtre.
0: Vous dites qu'il faut faire quand même attention à l'écart qu'il peut y avoir entre les attentes qu'on a par rapport au genre opéra quand on est un noble anglais des années 1730 et les intentions des créateurs d'opéra qui peuvent quand même être ailleurs que là où on les attend.
1: Alors, de toute façon, moi, je pense que le public britannique, même s'il ne parle pas l'italien, s'intéresse à ce qui se passe dans l'intrigue, tout simplement parce que les livrets sont bilingues. Donc, tous les livrets d'opéra...
0: Et sont distribués.
1: Et sont, oui, on peut les acheter à l'entrée du théâtre. On n'est pas obligé.
0: Un témoignage de Aaron voilà. Hill qui vient avec sa bougie.
1: Ok, superbe.
0: C'est quoi cette histoire?
1: Alors, Aaron Hill, donc, qui est le librettiste anglais du premier opéra de Handel, Rinaldo.
0: D'accord. Voilà.
1: Donc, Aaron Hill explique qu'il a acheté son word book, donc oui. son livre de parole, qu'il est venu avec sa chandelle. Et donc, il nous décrit la scène, on le voit très bien, donc assis dans le théâtre du Haymarket, avec sa chandelle et son petit livre, il est en train de regarder ce qui se passe, d'essayer de suivre dans son livret. Mais tout en disant que bon bah il comprend pas trop tout ce qui se passe parce qu'il se passe pas grand chose sur scène finalement. C'est-à-dire que les acteurs chanteurs sont assez statiques, il y a pas beaucoup d'action, voilà.
0: Vous suivez donc les personnages féminins, c'est un parti pris qui vous est venu de la lecture de La défaite des femmes de Catherine Clément ?
1: Oui, en partie.
0: Ouais.
1: Alors, le sujet, c'est vraiment très personnel, c'est-à-dire que moi, je voulais avoir des rôles en fait, musicaux que je pourrais interpréter dans mes loisirs,
0: ouais.
1: voilà, donc des partitions qui soient faites pour ma voix. Voilà. Donc j'ai ouais. choisi essentiellement des sopranos, mais aussi quelques rôles d'alto. Et le livre de Catherine Clément m'a effectivement fait un déclic, La défaite des femmes.
0: Elle parle ouais. surtout des héroïnes du 19e.
1: Voilà.
0: Hein, ouais.
1: Mais je me suis dit qu'il y avait peut-être une possibilité donc, de tirer le fil et de voir ce qui se passait donc, avant. Et au contraire, je ne pense pas qu'il soit question de la défaite des femmes. Mais...
0: Oui, parce que donc, voilà. au 19e, c'est difficile d'être une héroïne à l'opéra sans mourir à la fin. C'est ce que nous dit beaucoup Catherine Clément. Là, pour le coup, c'est des femmes qui rayonnent.
1: Alors déjà, le drama per musica de la première moitié du XVIIIe siècle, il y a cette exigence de la fin heureuse. Donc c'est très très rare qu'un personnage meure.
0: Oui,
1: si un personnage meurt, c'est vraiment un méchant.
0: Oui.
1: Donc déjà, il y a cette exigence-là. Et donc moi, j'ai choisi le filtre des femmes puissantes, donc des femmes agissantes. C'est-à-dire qu'en fait, dans l'opéra italien, on a deux grandes catégories. Donc il y a les femmes qui agissent et les femmes qui subissent. Et la majorité, c'est quand même les femmes qui subissent. Ça va être un signe de vertu, mais donc c'est plutôt le héros masculin qui va mettre l'intrigue en mouvement, qui va essayer de combattre le destin pour arriver à cette fin heureuse. Mais il y a certains personnages qui sont indépendants d'une figure masculine et qui, pour cela même, vont prendre toute la lumière. En
0: ouais,
1: fait.
0: Ouais,
1: donc
0: ouais.
1: voilà, donc c'est le cas de Parthenope et Berenice, qui sont donc deux reines non mariées.
0: Donc, ça, c'est le grand point commun.
1: Voilà.
0: Ouais.
1: Donc, c'est les deux rôles-titres des reines non mariées qui essayent de trouver l'amour vrai. Après, on a deux personnages donc travestis, deux héroïnes qui sont déguisées sous une identité masculine. Alors là encore, assez indépendante parce que la figure masculine a fui. Et donc, ces deux femmes vont essayer de retrouver cet homme qui les a trahis.
0: Alors, avant voilà. d'en venir à ces travestis, je oui. vous propose de faire une station par Berenice avec un air qui est à nouveau en sol majeur. On retrouve un air de manipulation et qui utilise le langage des fleurs pour avoir un message codé.
1: Alors, dans cet air-là, Bérénice se moque de sa sœur. Parce qu'elle va utiliser tout un langage précieux, de langage ouais. floral. Donc, le lys et la rose. À ce moment-là, elle a enfermé donc, sa jeune sœur Sélénée dans un mariage arrangé en la manipulant, en lui faisant croire que... Enfin, en lui disant simplement qu'un homme avait demandé sa main.
0: Oui.
1: Et donc, sa sœur, très naïve, a pensé que c'était l'homme dont elle était amoureuse. Et en fait, pas du tout. Et donc là, Bérénice... voyant que son piège a fonctionné, se lance dans une aria avec un langage floral qui est là pour se moquer de la naïveté de la jeune femme, puisque donc elle fait croire que la rougeur sur son visage, donc les roses sur le lys, sont la marque de sa pudeur et non pas de la honte d'avoir été bernée.

0: C'était Clara Eck dans le rôle de Berenice avec Alan Curtis à la tête d'Il Plesso Barocco, cet extrait de l'air d'Itché Amor que l'on commentait du point de vue de ce sol majeur qui prouve que elle est dans la pleine maîtrise du mensonge qu'elle est en train de fomenter. Et alors, il y a dans un autre opéra qui s'appelle Alcina, un usage des tonalités par Handel qui va véritablement structurer l'espace d'énonciation. C'est Alcina où, à un moment donné, le personnage va être entre le La majeur et le Ré majeur selon à qui il s'adresse.
1: Oui, alors donc c'est un air de Bradamante qui s'adresse à la fois à Morgana et à Oronte, parce qu'elle s'est retrouvée contre son gré projetée dans un triangle amoureux entre Morgana et Oronte. Et elle essaye de se sortir d'un guet-apens, puisque Oronte l'a provoquée en duel, pensant qu'elle essayait de lui voler l'amour de Morgana, puisque Bradamante est déguisé en homme à ce moment-là. Donc Morgana est tombée sous son charme et Oronte voit un rival. Et donc dans cette aria, en fait, je pense qu'il y a un jeu scénique nécessaire. Bradamante ne cesse de se tourner vers l'un puis vers l'autre, donc dans une tonalité puis dans l'autre, pour essayer d'argumenter et de bien dire que tout cela c'est de la jalousie. Elle ne se sent pas du tout concernée. Il faut que tout le monde retrouve son calme et tout ira bien.

0: Sonia Prina dans le rôle d'Adamante, avec à nouveau Il Complesso Barocco dirigé par Alan Curtis dans cet extrait de Alcina. Isolt Martinez, quand vous portez une attention tellement importante aux personnages, à leur caractérisation par le choix des tonalités par Handel, ça s'inscrit en faux contre une certaine tradition qui consiste à écouter Handel simplement comme de belles vocalises qu'aurait pas un intérêt si profond pour le texte.
1: Alors, oui, je pense qu'en fait...
0: C'est une musique
1: fait...
0: qui s'est bien installée quand même sur son compte,
1: oui. Oui, bah, je pense que c'est dû au fait que donc, l'opéra de la première moitié du XVIIIe siècle n'a tellement rien à voir avec l'opéra mozartien, où vraiment les histoires sont faciles à suivre, il y a une vraie cohérence. C'est une esthétique tellement différente, donc là avec des arias donc symboliques... qui ne sont pas tellement dans l'intrigue, mais toujours dans la tête des personnages, un sentiment, une émotion. En fait, on ne fait pas attention au texte. On se dit c'est toujours la même histoire, on ne comprend pas trop, c'est très imagé, c'est baroque. Alors qu'en fait, il y a vraiment plein de choses dans le livret. Et l'objet du livret bilingue londonien est superbe parce qu'en fait, le texte italien et le texte anglais se répondent.
0: Oui.
1: Ils ne disent pas totalement la même chose, parce que justement, comme le public britannique ne comprenait pas l'italien, il avait vraiment besoin d'un support, un guide d'écoute, un guide de compréhension. Et donc, la traduction, elle, rajoute plein de petites nuances.
0: Et vous montrez hein, que les interprètes de Handel sont très attentives à ce que les personnages qu'elles doivent interpréter soient quand même à peu près concordantes avec leur personnalité, quitte à devoir même imposer leur personnalité au personnage. C'est bien dire que dans leur esprit, elles ne sont pas là juste pour faire de la parade vocale.
1: Oui. Oh bah oui, totalement.
0: Ben oui, elles viennent pas comme seulement chanteuses, elles viennent aussi comme actrices.
1: Ce sont voilà, des actrices chanteuses.
0: Et du reste, c'est des grandes stars pour certaines.
1: Alors, l'exemple que j'ai mis dans le livre, donc c'est Anna Robinson.
0: Oui.
1: Elle, c'est plutôt une chanteuse mineure. C'est vrai qu'on n'a pas trop...
0: Oui, mais il y a aussi la Strada.
1: Voilà. La Strada, je pense qu'elle est vraiment à part par rapport à la Cuzzoni ou à Faustina Bordoni.
0: Ouais.
1: Parce que donc, la Strada, quand elle arrive à Londres, c'est une très bonne chanteuse. Enfin, Handel l'a choisie pendant un voyage. Enfin, elle a déjà une carrière. Mais apparemment, elle est encore modelable, malléable. Puisque donc, c'est Charles Burney qui dit que Handel, en fait, l'aurait...
0: Façonné
1: sur toute sa carrière. Donc, elle passe quand même 8 ans dans la compagnie de Handel. Et que rôle après rôle, bah, sa vocalité grandit. Dit, peut-être aussi son jeu d'actrice. Alors on a très peu de témoignages. Donc il faut toujours recoller les morceaux.
0: On sait quand même
1: qu'il
0: y a eu un gros caprice avec la Mary Guy, oui, c'est ça. Oui, elles se sont très mal entendues.
1: Oui. Je ne me rappelle plus exactement de cette histoire avec la Mary Guy, mais c'était pour le... Elle était dans... Oui, elle a le rôle titre et la Mary Guy, ça ne lui plaît pas trop, c'est ça?
0: Alors, un journaliste raconte, en 1729, il arriva un accident qui me fit de la peine parce que pareille chose avait déjà eu des conséquences fatales. Je veux dire une dispute qui s'éleva entre les deux héroïnes pour la préséance. Une d'entre elles, donc la Mary Guy, le prit si fort à cœur qu'on ne put pendant 3 jours lui persuader de parler à sa rivale, donc la Strada, ou seulement de lui jeter un regard favorable. Mais ses amis se sont bien entremis qu'on en est enfin venu à bout d'adoucir son ressentiment. Donc apparemment, il y avait une rivalité de qui était la vedette, quoi.
1: Oui, sans doute, peut-être une question de salaire.
0: Ah.
1: Peut-être.
0: Elles n'étaient pas payées pareil.
1: Alors non, la prima donna gagne mieux sa vie que la seconda donna.
0: Ça encore aujourd'hui. Hein.
1: Oui.
0: Disparité salariale à l'opéra, c'est quelque chose. L'intérêt pour les opéras de Handel est venu tardivement. On ne publie l'intégralité de ses partitions qu'au XIXe siècle et on ne commence véritablement à les jouer qu'au début du XXe.
1: Oui, alors Handel donc, est célèbre de son vivant. Vous l'avez dit, il a la première biographie qui paraît donc, l'année après sa mort.
0: Oui, puis c'est aussi le compositeur le plus portraituré de tout le XVIIIe siècle.
1: Bah, il aimait beaucoup les tableaux, donc
0: sans
1: doute, il en a sans doute commandé.
0: <S'en défuser.
1: rire> Oui, en fait, la musique de Handel ne tombe jamais dans l'oubli, excepté pour ses opéras, parce qu'ils sont en fait passés de mode. Et donc, ses opéras cessent d'être joués avant les années 1750.
0: Ouais.
1: On n'entend plus aucun air d'opéra italien de Handel. Et c'est redécouvert progressivement donc, durant le courant du 19e siècle avec le musicologue Friedrich Schlesinger qui se lance dans l'intégrale des œuvres du compositeur. Donc, c'est des partitions qui comportent quelques erreurs parce qu'il n'avait pas accès à tous les matériaux.
0: Mais on arrive à un paradoxe, c'est-à-dire qu'à la fin du 19e, on va jouer son Messie avec plusieurs centaines de choristes, des choses absolument gigantesques, en même temps qu'on ne regarde même pas les partitions que ce musicologue a fait reparaître de ses opéras.
1: Mais alors, c'est vrai que la réception là, du travail de Chrisander,
0: Ouais.
1: parce que donc il publie l'intégralité avant le dernier quart du
0: Ouais.
1: 19e, donc c'est quand même assez tôt. Et le premier opéra de Handel qui va revoir la lumière du jour, c'est dans les années 1920. Donc c'est quand même un demi-siècle après.
0: Et là, c'est dans des circonstances un peu particulières, c'est à l'initiative d'un certain Hagen qui se met à changer des registres de voix, parce qu'on a le problème des castrats qui
1: Qui ont
0: n'existent
1: disparu,
0: plus,
1: oui.
0: qui ont disparu, mais qui sont quand même partout dans ces partitions. Donc comment fait-on? Soit on fait chanter par des femmes, soit on transpose.
1: Oui. Alors, chanter par des femmes, c'était déjà possible du temps de Handel,
0: Oui.
1: puisque l'on le voit avec les rôles de travestis.
0: Oui.
1: Et de enfin, les rôles de travestis, encore, c'est quelque chose à part, mais Handel n'ayant pas toujours suffisamment d'argent pour engager tous les castrats nécessaires, parfois les rôles de deuxième homme sont interprétés par des femmes. Donc ça, c'est pas vraiment un problème. Mais donc dans les années 1920, Oscar Hagen, lui, il va transposer tous les rôles masculins dans les voix de ténor et de basse, puisque ce sont les voix auxquelles on est habitué
0: Ouais.
1: désormais dans l'opéra.
0: Et là, ça choque.
1: Ben là, ça pose quand même quelques problèmes, parce que...
0: Enfin, ça choque ensuite, quoi, quand on se met à vouloir plutôt chercher le son perdu, quoi, la
1: Oui, et
0: génération.
1: puis même, je pense qu'enfin, un air de castrat adapté pour une voix de basse... Si on n'a pas la légèreté pour faire les
0: Ouais.
1: vocalises, il y a des aigus qui vont quand même demeurer même si on transpose. Je pense que ça pose vraiment un problème, la transposition.
0: Une question sur Farinelli. Il vient en grande star en Angleterre en 1734. C'est vraiment un des très grands événements anglais de la période. Il vient pour le compte plutôt de Porpora que pour Handel. Porpora et Handel étaient vraiment en grande rivalité.
1: Alors, ça c'est essentiellement la presse de l'époque, les pamphlets qui ont monté tout ça en épingle. En fait, dans les années 1730, donc Handel, à partir de 1729, il est seul avec Heidegger, donc qui est l'impresario du Haymarket. Il est tout seul à la tête de la maison d'opéra. Alors que jusqu'à présent, il y avait plusieurs compositeurs en résidence. Handel en composait la majeure partie, mais il y avait d'autres compositeurs. Donc, à partir de 1729, Handel est tout seul. Il monte les spectacles qu'il veut. Mais tout le monde n'est pas convaincu, n'est pas satisfait, et notamment donc le cercle des Italiens avec Paolo Rolli, et donc c'est tout un groupe d'individus très liés à l'Arcadia. Et donc ce que fait Handel, ça correspond pas forcément à leur canon. Et donc pour pouvoir lutter un petit peu et essayer d'obtenir gain de cause pour leur idée de l'opéra, ils font appel donc à Nicolas Porpora et ils montent une compagnie rivale qui est l'opéra de la noblesse, l'opéra of the nobility. Et donc cet opéra a des moyens financiers bien supérieurs à ceux que Handel peut avoir au Haymarket, et ils vont avoir suffisamment d'argent pour faire venir Farinelli, qui a été l'élève de Porpora. Et donc Handel et Porpora sont forcément rivaux, puisque alors qu'avant il n'y avait qu'une seule maison d'opéra, là le public désormais va être partagé entre deux maisons.
0: Ouais.
1: Donc c'est cette rivalité, mais parce que la situation est comme telle. Est-ce que Handel et Porpora avaient une réalité personnel vraiment fondé.
0: Mais
1: C'est
0: est-ce que
1: le jeu.
0: le succès de Farinelli en Angleterre, comme ça, en 1734, il est préparé par des castrats qui sont de plus en plus fréquents sur les scènes d'opéra anglaise, ou est-ce qu'au contraire, il va être déclencheur de cette
1: Oh non,
0: généralisation?
1: non, non, non.
0: C'est déjà là.
1: Oui, non, les castrats sont déjà les stars. Alors, progressivement, donc déjà dans les années
0: Ouais.
1: 1710, mais c'est surtout avec l'Académie royale de musique, donc qui est fondée en 1719. Et donc il y a toute cette période jusqu'en 1728 où il y a donc le castrat le plus connu qui est alors Sénésino sur la scène de Londres. Lui, il est encore là à cette époque-là, mais non, non, les castrats sont déjà des stars absolues.
0: D'accord.
1: Farinelli est le plus grand,
0: Oui.
1: mais il y a déjà eu énormément de castrats sur la scène londonienne. Le public est habitué.
0: Et alors, quelle association faut faire, ou au contraire faut défaire, entre l'importance des castrats dans la vie lyrique de ces années-là et la recrudescence de rôles de travestis?
1: Alors, les rôles travestis, en fait, ne sont pas si nombreux sur la scène londonienne.
0: Et sont pas systématiquement portés par les castrats.
1: Non. Alors, en fait, de toute façon, à Londres, les castrats ne jouent jamais de rôle de femme.
0: D'accord.
1: Jamais. Je pense que les Anglais sont pas prêts.
0: Ah oui.
1: Voilà, enfin, c'est.
0: Alors il y en a un qui est encore moins prêt que les autres, c'est John Dennis.
1: Oui.
0: C'est donc un dramaturge critique de l'époque qui était très anti-Castra.
1: Très anti-Italie même tout court.
0: D'accord.
1: Il y a vraiment un nationalisme dans sa plume.
0: D'accord.
1: C'est cette invasion étrangère qui est l'opéra italien, donc avec ses chanteurs qui sont en plus des castrats. Donc tout cela lié à la religion catholique. Et donc pour John Dennis, c'est vraiment too much.
0: Ah, il y voyait de l'amollissement. Il était plus les hommes sont débilités et émasculés par la douceur de la musique italienne, moins ils feront attention à elle et plus ils auront d'attention l'un pour l'autre. C'est chargé quand même. Hein, ouais. Tout ça pour dire que les castrats n'ont pas du tout le monopole de l'ambivalence sexuelle. Au contraire, finalement, il y a ambivalence sexuelle dans certaines intrigues, mais elles sont portées par des femmes en pantalon.
1: Oui. Alors, pour les castrats, on se dit toujours que c'est la question de la voix aiguë qui pose question. Mais pas du tout. En fait, dans l'opéra donc de la première moitié du XVIIIe siècle, les voix aiguës, c'est pour la jeunesse, donc vraiment pour les héros.
0: D'accord.
1: Voilà. Donc c'est pas tant la tessiture plutôt que le physique du castrat.
0: Okay.
1: Donc justement avec John Dennis qui parle d'amollissement, c'est plutôt sur leur apparence, sur leur physique. Et donc sur la question du travestissement, donc les castrats jouent toujours des rôles d'hommes.
0: Oui.
1: Et on a quelques rôles donc de femmes travesties en hommes. Alors pour les besoins de la distribution, c'est-à-dire Handel n'a pas suffisamment de chanteurs, il a besoin d'un autre personnage masculin, il prend une chanteuse. Il l'a fait interpréter un rôle d'homme. Et sinon, on a les rôles de travestis véritablement, donc comme Rosmira et Bradamante, où ce sont une chanteuse qui joue une femme, mais déguisée en homme, et qui, pour les personnages sur scène, va incarner un personnage masculin.
0: Et donc, en guise de contre-exemple, on pourrait prendre Ruggiero dans Alcina, qui joue un rôle archi-masculin et joué par un castrat.
1: Oui, ben alors justement, c'est Ruggiero, c'est le premier rôle masculin d'Alcina. Et cet opéra est vraiment fabuleux parce que, en fait, Ruggiero, c'est la masculinité débilitante, enfin défaillante.
0: Oui.
1: Justement, il n'incarne pas le personnage masculin comme il le devrait. Et c'est pour ça que son épouse Bradamante va devoir assumer une double identité, donc femme et homme à la fois, parce que Ruggiero n'est plus capable d'incarner cette masculinité.
0: Voici l'air Sta nel Ircana par Philippe Jaroussky.

0: Quand vous passez en revue les moments d'ambiguïté sexuelle dans les opéras de Handel, vous constatez que, par exemple, dans Alcina, il peut y avoir un ressort comique à cette ambiguïté, alors que dans Parthénopée, Rosmira, elle se travestit dans des situations qui ne sont pas du tout comiques.
1: Non, alors parce qu'en fait, dans Alcina, Bradamante se déguise contre son gré. En fait, elle n'a pas d'autre choix. Elle ne peut pas rentrer dans le royaume d'Alcina si elle n'est pas sous une identité
0: Ouais.
1: d'homme. Et donc, elle incarne assez maladroitement, en fait, son identité masculine. Et donc, c'est pour ça qu'il peut y avoir des moments délicats où, justement, comme elle ne l'assume pas, elle se retrouve dans des situations un peu, fait, qui peuvent être scabreuses avec
0: Oui.
1: Morgana, voilà. En revanche, Rosmira, c'est totalement à l'opposé, c'est-à-dire que elle a fait le choix de se déguiser en homme parce que c'était le seul moyen de pouvoir venger son honneur.
0: Ah oui, donc c'est
1: Voilà.
0: une stratégie très très grave pour elle en
1: Oui,
0: plus.
1: et alors elle l'assume à 100%. Et donc, à partir de ce moment-là, comme elle est vraiment dans la peau du personnage, c'est pas du tout la même approche. Et en plus, l'histoire de Rosmira est beaucoup plus problématique parce que Bradamante a simplement, entre guillemets, été quitté par son mari pour une autre femme. Rosmira, elle, s'est vue promettre le mariage et a sans doute accordé ses faveurs pour finalement se voir abandonnée. Il y a peut-être même la possibilité qu'elle ait un enfant en mariage. Enfin, ça, c'est Vivaldi, dans sa propre adaptation du livret, qui le rajoute, comme quoi elle a eu un enfant en mariage. Donc peut-être que Rosmira est dans cette situation. Donc c'est pas du tout la même situation sociale. Elle est vraiment dans de gros soucis.
0: Vinton Dean, qui est un des liens importants, considère que dans l'opéra Endelien, l'unité n'est pas l'aria, ni même la scène, mais l'acte tout entier. Ce qui va un petit peu écorner la pertinence d'aborder tonalité par tonalité ce qui peut se passer dans les affects de chacun des personnages.
1: Oh non, je pense qu'il ne faut pas le prendre comme ça.
0: Ouais.
1: C'est parce qu'en fait, ce qu'on appelle l'opéra
0: Oui.
1: seria, c'est quelque chose d'extrêmement plastique. C'est-à-dire que donc, si on a un chanteur qui est malade, un chanteur qui ne veut pas chanter, enfin, s'il y a le moindre souci, on peut prendre une aria, la changer, en mettre une autre,
0: Oui.
1: telle que les arias di Baole. Donc un chanteur préférerait chanter ça à ce moment-là. Bon, bah, on modifie, c'est extrêmement plastique. Mais Handel, dans son adaptation, donc certainement avec son collaborateur, chaque scène va être
0: Oui.
1: extrêmement reliée de manière fine à la précédente. Enfin, il y a vraiment une cohérence complète. C'est-à-dire que si on change une aria, ça peut tout déstabiliser. Et je pense que c'est parce que justement, ce n'est pas le même fonctionnement à Londres qu'en Italie. Et donc, je pense que Winton Dean, il dit que ce n'est pas donc l'aria ni la scène, mais l'acte, parce qu'il y a vraiment une cohérence extrêmement poussée. Et donc même si on analyse morceau à morceau, au bout du compte, c'est pour remettre les morceaux les uns derrière les autres et on obtient l'acte comme unité.
0: D'accord.
1: Voilà.
0: En 1741, Handel arrête de faire de l'opéra après en avoir fait 42. Il va vivre encore 18 ans à faire surtout des oratorios. Qu'est-ce qu'il faut retenir de cette rupture de... Simplement qu'il a plus les mêmes interlocuteurs, parce que aussi le genre opéra est difficile, enfin la scène opéra est difficile d'accès,
1: Alors, c'est une question très compliquée.
0: qui est encore débattue.
1: Oui, alors, parce que donc, effectivement, Handel va arrêter de composer l'italien quasiment du jour au lendemain, pour se tourner donc uniquement vers l'oratorio en anglais, donc qui a été en gestation depuis plusieurs années déjà. Donc, surtout pendant les années 1730, il fait plusieurs essais. Et donc, il y a des spécialistes de Handel qui estiment que donc cette rupture, ça pourrait être lié tout simplement à la durée de la patente. C'est-à-dire que quand l'Académie royale de musique est fondée, le roi donne une patente de 20 ans pour composer l'opéra en italien. Et il se trouve qu'en 1741, c'est l'année où la patente n'est plus valide.
0: Ah oui, donc c'est
1: Donc
0: hyper probant
1: voilà,
0: comme
1: donc
0: hypothèse.
1: peut-être que
0: Ouais.
1: voilà, Handel aurait respecté le contrat. Et
0: D'accord.
1: puis, voyant toutes les difficultés inhérentes au genre, donc les stars italiennes qui n'en font qu'à leur tête, qui demandent des salaires mirobolants, enfin toutes ces difficultés, peut-être qu'il en a marre et qu'il veut se concentrer sur quelque chose de plus facile à produire. Donc ces chanteurs sont de plus en plus des Britanniques, donc c'est plus facile aussi de chanter en anglais et pas en italien. Mais d'un autre côté, le public de l'opéra lui réclame encore et toujours de l'opéra en italien. Et donc Handel va avoir des gros soucis parce que donc des membres de la haute société vont réclamer à corps et à cri de l'opéra en italien, mais lui ne veut pas. Et ça va lui coûter une partie de son public dans les premières années de la décennie 1740, quand il se tourne définitivement vers l'oratorio. Il va y avoir quelques saisons difficiles parce qu'on veut l'opéra en italien.
0: Pour boucler donc notre parcours de ces opéras en italien composés en Angleterre par Handel, avec cette attention donc à ce que les tonalités peuvent participer à cette construction émotionnelle du personnage, on pourrait écouter un extrait de Amio Cor, extrait de Alcina, où là on a, vous dites, un crescendo émotionnel. On est dans une souffrance de plus en plus profonde, avec une tristesse qui commence en deux mineur, qui est parsemé de tendres pensées en sol mineur, qui s'intensifie avec le pathétique du mi bémol majeur, avant de semer en profond désespoir à mesure que ces tendres pensées sont étouffées par la noire mélancolie de fa mineur. Tout ça n'est pas qu'une affaire vocale, c'est aussi une écriture de l'orchestre qui va pleinement participer de cette charge émotionnelle.
1: Alors, je trouve qu'une des forces de Handel, c'est que souvent la musique vient dire quelque chose de plus que le texte.
0: Oui.
1: Et donc là, l'orchestre a un rôle extrêmement important, surtout avec la ritournelle d'entrée qui est très développée. On entend, alors certains voient des battements du cœur,
0: oui.
1: Mais justement elle a le cœur brisé, donc ça ne pourrait pas être quelque chose de,
0: oui,
1: d'aussi...
0: Oui, le figuralisme ne peut pas tenir complètement.
1: Bah, c'est surtout ouais. Que là, c'est vraiment extrêmement régulier. Et moi, j'entends plutôt soit la pluie ou peut-être les larmes d'Alcina qui coulent. De manière constante, elle a le cœur brisé, elle ne cesse de pleurer. Et là, l'orchestre vient vraiment peindre un paysage intérieur.
0: Eh bien, on va se quitter en l'écoutant dans la version de Nathalie Stutzmann. Merci beaucoup, Isolde Martinez. On peut lire Handel et ses héroïnes. J'ai pas dit le sous-titre, Un imaginaire de la puissance des femmes. Et c'est paru chez Classique Garnier.

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